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0: Bonjour à vous toutes, bonjour à vous tous, bonjour Joanne.
1: Bonjour Franck et bonjour à toutes et à tous.
0: Nous sommes aujourd'hui le mardi 9 juin 2026, 160e jour de l'année. Bonne fête à toutes les Dianes en ce jour, bonne fête également aux Ephraim et aux Féliciens. On t'écoute pour le dicton de ce jour.
1: Alors le dicton pour aujourd'hui de juin, le vent du soir et pour le grain, bon espoir. Voilà pour le petit dicton du jour.
0: Allez, rappelle-nous les faits qui se sont déroulés un 9 juin au cours de notre histoire.
1: Alors on peut citer en 1860 la mort de l'écrivain anglais Charles Dickens. En 1989, c'est la création d'Act Up Paris, association militante de lutte contre le sida. En 1999, découverte dans la grotte Chauvet en Ardèche d'empreintes d'un enfant âgé de 8 à 10 ans, vieille de 20 000 à 30 000 ans. Et enfin en 2005, Renault commercialise en France la Logan, vendue à 7 500 €, voiture la moins chère du marché français à l'époque. Voilà pour les faits qui se sont déroulés dans notre histoire un 9 juin.
0: Voilà, maintenant bon anniversaire à toutes nos célébrités qui fêtent leur anniversaire en ce jour. Je vois notamment le chanteur Mathieu Bellamy, donc qui fête son anniversaire 48 ans aujourd'hui. On l'écoutera avec son groupe Muse d'ici quelques instants. On va également écouter d'ici quelques instants la chanteuse Barbara qui aurait dû fêter son anniversaire. Elle était née en 1930. Un 9 juin, elle nous a quittés en 1997 à l'âge de 67 ans. Voilà pour les chanteurs et chanteuses. Je vois le nageur Yannick Agnel qui fête ses 34 ans. Celui qui était expert en saut à la perche, Jean Galfionne, 55 ans pour lui aujourd'hui. Voilà un petit peu ce que je voulais dire en sportif et en chanteur. Est-ce que tu veux

0: Patricia Cornwell qui fête ses 70 ans aujourd'hui. Nous avons l'actrice Françoise Arnoul qui nous a quittés en 2021, mais elle était née en 1931. Elle nous a quittés à l'âge de 90 ans. Voilà pour l'essentiel des anniversaires du jour.
1: Voilà, et puis d'ici quelques instants, votre horoscope, votre météo, vos infos à 8h30 comme d'habitude. Voilà, bonne fête à toutes les Dianes, je vous l'ai annoncé. Voici Diane Tell pour démarrer ensemble en musique. Voici la légende de Jimmy sur Radioactivité.

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3: Il est l'heure de retrouver votre météo sur Radioactivité. À vous rappeler que nous sommes aujourd'hui le mardi 9 juin, 160e jour de l'année 2026. Nous regagnons une minute d'ensoleillement aujourd'hui. Le soleil s'est enlevé ce matin à 5h31 et se couchera tout à l'heure à 21h38. Un ciel encore hésitant pour ce jour. C'est un ciel bien hésitant entre passages nuageux, souvent majoritaires, et quelques périodes d'éclaircies qui va nous accompagner en ce jour sur notre région. Le temps restera à peu près sec. Le vent d'ouest soufflera sensiblement et le fond de l'air restera un peu frais. Un ciel mitigé, voire humide jusqu'à jeudi, avant une amélioration notable entre vendredi et le week-end. Et côté température pour aujourd'hui, ce matin nous serons à 12 degrés, cet après-midi on atteindra les 20 degrés sur le bassin de Pont-à-Mousson.

8h14 à l'horloge de Radioactivité. Restez bien branchés, dans quelques minutes votre horoscope arrive. En attendant, on poursuit la mise à l'honneur de nos stars du jour avec la célèbre chanteuse française Barbara, qui était née en 1930, un 9 juin. Elle nous a quittés en 1997 à l'âge de 67 ans. On en profite pour l'écouter tout de suite avec son titre « L'aigle noir ».

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Il est l'heure de retrouver votre horoscope sur Radioactivité. On commence comme d'habitude avec les béliers. Au travail, prenez un peu de recul. Ne vous lancez pas tête baissée sans avoir bien laissé mûrir vos projets. En amour, aucun nuage dans vos relations. Un doux climat pour s'apprécier sans problème et sans contrainte. Santé assez bonne. Les taureaux, au travail, votre lucidité vous sert. Il faut désormais lui allier l'efficacité d'action et l'esprit d'analyse. En amour, vous manquez d'attention et de disponibilité. L'être aimé n'apprécie guère votre attitude. Santé, faites du sport. Les Gémeaux, au travail, une décision délicate à prendre. Si tout se déroule bien, vous devriez en tirer très vite avantage. En amour, vous vous montrez très capricieux et désinvolte. Difficile de faire des projets dans ces conditions. Santé, bonne. Les cancers, au travail, vous mettez toute votre énergie dans votre activité et attendez des autres qu'ils en fassent de même. Un peu de patience. En amour, faites confiance à l'être aimé. Vos relations en seront harmonieuses et riches. Santé, bonne. Les lions, au travail, vous ne ménagez ni votre peine ni vos collègues. Arrêtez de tout vouloir diriger. En amour, si vous aviez des doutes, ils vont bien vite s'effacer et votre couple va retrouver l'harmonie qui lui sied. Santé, risque de surmenage. Les vierges, au travail, des initiatives payantes. Ne vous endormez pas cependant sur vos lauriers, car vos adversaires n'ont pas encore cédé. En amour, soyez généreux en toutes circonstances et ne retenez pas vos élans affectifs. Santé, migraine possible. Les balances, au travail, vous vous attachez à des détails qui laissent penser que vous n'êtes pas sûr de vous. Agissez en conséquence. En amour célibataire, votre atout séduction fait tourner quelques têtes. À vous de choisir la bonne. Santé, excellente. Les scorpions, au travail, composé avec vos supérieurs, vous parviendrez ainsi à résoudre des situations assez complexes. En amour, du bonheur et beaucoup plus encore, vous êtes dans une phase idéale pour tout ce qui est d'ordre affectif. Santé très bonne. Les sagittaires, au travail, ne vous laissez pas distraire, il importe que vous axiez vos efforts sur l'essentiel. En amour, inutile de déchaîner votre colère sur l'être aimé, vous avez des torts et il faut les assumer. Santé, pas d'excès alimentaire. Les capricornes, au travail, vos nerfs vont vous jouer de mauvais tours et vous allez commettre quelques maladresses. En amour, la passion règne au sein de votre couple, vous exprimez tout votre amour et on vous le rend bien. Santé, couchez-vous plus tôt. Les Verseaux, au travail, des propositions intéressantes à examiner. Attention, les plus alléchantes ne sont peut-être pas les meilleures. En amour, vos sentiments sont mis à l'épreuve, c'est sans compter sur la force de votre amour. Santé, bonne. Et on finit comme d'habitude avec les poissons. Travail, ne sous-estimez pas vos adversaires, ils vont vous donner la preuve de leur performance. En amour célibataire, ne vous laissez pas leurrer par des artifices puérils. Gardez la tête froide et ouvrez l'œil. Santé, rien à signaler.

8h23 à l'horloge de radioactivité. Restez bien branchés dans quelques minutes. Vos informations à la une régionale et locale. En attendant, on poursuit la mise à l'honneur de nos stars du jour et on la termine avec Michael J. Fox, célèbre acteur américain, 65 ans pour lui aujourd'hui. Il a joué dans la célèbre trilogie Retour vers le futur. On en profite pour écouter la bande originale avec The Power of Love de Huey Lewis.

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2: Il est l'heure de retrouver vos informations sur Radioactivité. On commence comme d'habitude avec les infos à la une de ce jour. L'affaire Liana, Florence gagnée par la psychose. Au lendemain de la marche blanche pour Liana, l'émotion était toujours vive lundi dans le Gers, où la psychose a gagné les parents. Les Florentins restent aussi ulcérés par le système judiciaire et exigent de l'État une meilleure protection des enfants victimes de violences sexuelles. Justice, Bruel placé en garde à vue, deux nouvelles plaintes déposées. Le chanteur Patrick Bruel a été placé en garde à vue lundi matin dans le cadre d'une enquête pour violences sexuelles qui concerne à ce stade 13 victimes présumées, a indiqué le parquet de Nanterre. Par ailleurs, deux nouvelles plaintes pour viol ont été déposées la semaine dernière. Démographie, la population culminera en 2037 avant de diminuer. L'INSEE estime qu'il y aura un pic de population en 2037 en France avant un léger reflux. Les plus de 65 ans devraient être deux fois plus nombreux que les moins de 20 ans en 2070. La croissance dépendra alors uniquement du solde migratoire. Procès en appel, Gaël Perdriau clame toujours son innocence après avoir passé près de deux mois en prison et perdu son mandat de maire de Saint-Étienne dans la Loire. Gaël Perdriau a de nouveau clamé son innocence lundi à l'ouverture de son procès en appel dans l'affaire de la sextape visant son ancien premier adjoint Gilles Artigue. « Je ne suis à l'initiative de rien dans cette affaire », a lancé à la presse l'ancien édile de 53 ans dans la salle des pas perdus de la cour d'appel du Rhône à Lyon. Justice, 7 condamnations pour une fraude à MaPrimeRénov, une affaire d'escroquerie à grande échelle visant le dispositif MaPrimeRénov a enfin été jugée. Lundi, 7 hommes ont été condamnés à des amendes comprises entre 10 000 et 400 000 euros, ainsi qu'à des peines d'emprisonnement allant du sursis à des peines aménagées sous bracelet électronique pour une fraude en bande organisée ayant permis de détourner 1,13 million d'euros. Diplomatie, le risque d'un conflit nucléaire s'accroît. Les États dotés d'armes nucléaires sortent de plus en plus ces armes des stocks pour les installer sur des supports de lancement, faisant peser un risque accru sur la stabilité mondiale, ont alerté lundi les chercheurs de l'Institut de référence CIPRI. Guerre au Moyen-Orient, Israël et l'Iran relancent les hostilités après 100 jours de guerre et deux mois après l'entrée en vigueur d'un cessez-le-feu déjà fragilisé. Le Moyen-Orient menace de s'enflammer une nouvelle fois après une série d'attaques directes entre Iraniens et Israéliens. Justice, Chikirou relaxé pour escroquerie, condamné pour vol. La députée LFI Sophia Chikirou a été relaxée lundi pour des accusations d'escroquerie. Une tentative de virement de 67 146 euros liée au site d'actualité Le Média qu'elle avait cofondé. Le tribunal correctionnel de Paris a estimé que l'usage d'une fausse qualité n'était pas caractérisé. Il l'a en revanche condamné à une peine de 8 000 euros d'amende, dont 4 000 avec sursis, pour avoir subtilisé deux formule de chèque dans les locaux de médias. Cérémonie, les obsèques de Bernadette Chirac se tiendront vendredi. Les obsèques de Bernadette Chirac, veuve de l'ancien président Jacques Chirac, décédé samedi à l'âge de 93 ans, auront lieu vendredi à 14h30 en la basilique Saint-Clotilde à Paris, dans le 7e arrondissement, a annoncé lundi sa fille Claude. Un hommage sera également rendu à l'ancienne première dame dimanche en Corrèze, où elle a été pendant plusieurs décennies conseillère générale. Une cérémonie religieuse à 10h dans la ville de Corrèze, puis un moment amical à 14h, au domaine de Sédière. Sécurité, la messagerie chiffrée de l'État victime d'une cyberattaque. Tchap, la messagerie instantanée chiffrée utilisée par les agents publics, a été victime d'un incident de sécurité avec une fuite de données qui a été maîtrisée, a annoncé lundi la direction interministérielle du numérique. Le compte à l'origine des requêtes malveillantes a été identifié et bloqué. Le site spécialisé French Breach a fait état de revendications publiées sur le dark web, selon lequel plus de 643 000 messages et 73 000 agents ont été exposés. En Arménie, le succès de Nicole Pachinian valide le virage d'Erevan vers l'Europe. Le Premier ministre sortant, Nicole Pachinian, a salué lundi une victoire historique aux élections législatives arméniennes tenues la veille. Selon les premiers résultats, son parti a remporté plus de 50% des suffrages, loin devant le parti pro-russe Arménie Forte, qui obtiendrait 23% des votes. Ce scrutin avait valeur de choix entre un rapprochement avec l'Union européenne ou un maintien dans l'orbite de Moscou. Société, partir à la retraite le plus tôt possible. Alors que le débat politique prépare les Français à travailler davantage, le baromètre du moral des futurs retraités indique qu'ils souhaitent partir le plus tôt possible, quitte à continuer de travailler avec un cumul emploi-retraite. Transport public, le besoin de financement est colossal. À l'occasion du salon sur la mobilité douce qui se tient à Paris du 9 au 11 juin, Florence Sojo, déléguée générale de l'Union des transports publics et ferroviaires, revient sur les enjeux du secteur.

Voilà pour l'essentiel de vos informations à la une à l'instant sur Radioactivité. Restez bien branchés d'ici quelques minutes, vos informations régionales et locales. Ça arrive juste après Garou.

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1: On poursuit vos informations sur Radioactivité avec les informations régionales. À Flavigny-sur-Moselle, il était une fois la troupe équestre du Ménil-Saint-Michel. Cette structure originale, nichée en pleine campagne, non loin de Flavigny-sur-Moselle, conjugue une triple activité de tourisme, d'enseignement et de spectacle. Sa troupe équestre, composée d'une vingtaine d'artistes et de plusieurs dizaines de chevaux, se produit aujourd'hui dans la France entière. Grand Nancy, assailli par les casses, le Dynapôle Ludre-Fléville en phase de riposte. Vol de métaux, outillage électroportatif, pots catalytiques, véhicules utilitaires, pneus de camions, cartes carburant. Riche de ses quelques 360 entreprises installées sur le territoire qui s'étend sur les communes de Ludre et Fléville devant Nancy, le Dynapôle est régulièrement ciblé par des groupes de cambrioleurs. À Blénod, marche blanche en hommage à Nathéo ce mercredi. Une marche blanche en hommage à Nathéo, tué par son père le 10 mai dernier, sera organisée ce mercredi à Blénod-les-Ponts-à-Mousson, pile un mois après la tragédie. La famille de l'enfant souhaite un moment de paix et de recueillement. En Grand Est, les centrales de Cattenom et Tchouze B, épinglées par l'autorité de sûreté nucléaire dans son rapport annuel sur l'état des installations, l'autorité de sûreté nucléaire et de radioprotection relève un incident survenu à Cattenom, mais l'ASNR pointe surtout la dégradation de la performance des opérations de démantèlement à la centrale de Tchouze A, qu'elle place sous surveillance renforcée. En hommage à Liana, une émotion collective à travers le Grand Est, mis sur pied par des démarches individuelles ou collectives. Les rassemblements pour célébrer la mémoire de la fillette de 11 ans retrouvée morte jeudi dans le Gers se sont multipliés devant les enceintes judiciaires de la région. L'homme suspecté d'avoir tué l'enfant avait fait l'objet de plusieurs plaintes pour viol sur mineur. En Moselle, 2 ans d'uniforme à l'école, c'est fini, les parents n'en veulent plus. Le vote des parents des écoles de Fleurange est sans appel. À 90%, ils ne veulent pas reconduire l'expérience de la blouse à l'école en septembre. Le maire Rémy Dic accepte le résultat, même s'il reste convaincu du bien fondé de l'opération. Dans les Vosges, comment faire venir les jeunes médecins dans le département ? Dans les Vosges, le manque de médecins généralistes se fait ressentir. Depuis 2018, le plan Santé Vosges essaye d'inverser la tendance en facilitant l'accueil des jeunes professionnels. Plus qu'un poste, ces derniers cherchent un cadre et un confort de vie. Dans les Vosges toujours, entre héritage et modernité, l'hôtel La Réserve se métamorphose. La nouvelle page de l'histoire de l'emblématique hôtel La Réserve est en train de s'écrire au bord du lac de Gérardmer sous l'impulsion de Sabrina et Alban Berthaud, propriétaires depuis 2023. L'établissement fait l'objet d'importants travaux avec notamment une extension qui abritera un espace bien-être de 750 mètres carrés. On enchaîne avec vos informations locales sur Radioactivité. À Pont-à-Mousson, salariée handicapée chez Amazon, elle dénonce des mois sans salaire. Travailleuse handicapée employée dans l'entrepôt Amazon Donny, Catherine est en arrêt à la suite d'un accident de travail. 4 mois plus tard, elle affirme n'avoir perçu depuis aucune rémunération. Une situation qui l'a plongée dans une profonde détresse financière et psychologique. À Pont-à-Mousson toujours, je cite, « Nous devons être des sentinelles. La colère monte après la mort de Liana. » Derrière l'hommage rendu à Liana ce lundi soir, place du Roc, une même colère s'est fait entendre, celle de citoyens qui dénoncent les défaillances de la justice après les multiples signalements visant le principal suspect et plus largement face aux violences sexuelles, face aux enfants. À Fliré, vandalisé l'an dernier, le distributeur Relais Miam reprend son activité. Fermé après 3 actes de vandalisme, le Relais Miam de Fliré fonctionne de nouveau. Frédéric Denisot, arboriculteur, poursuit la vente de produits fermiers en libre-service rue Mormard. À Brin-sur-Seille, service à la personne, mini-madame accompagne seniors et enfants pour aider les personnes qui sont le plus dans le besoin à Brin-sur-Seille et ses environs. Virginie Didier a créé mini-madame, un service de facilité qui facilite certains déplacements à effectuer, mais qui a pour but aussi d'ajouter du lien social. À Liverdun, lorsque les plantes se font témoins de l'histoire, conférence ce samedi. C'est non seulement un sujet peu connu, mais aussi un pan de l'histoire différent qui sera présenté ce 13 juin à l'espace Champagne, celui des plantes obsidiniales, ces plantes migrant au rythme des guerres. On part cette fois-ci du côté de Toul. 5000 mètres carrés de légumes cultivés dans une friche pour les familles précaires. Un terrain vague devenu un potager géant. La transformation est saisissante. Inauguré près de la mosquée, le jardin nourricier partagé du pont de la Vacherie redonne vie à une friche abandonnée depuis des années. Des bénévoles y cultivent des légumes redistribués ensuite aux familles dans le besoin. On repart du côté de Nancy, des travaux à 2,5 millions d'euros au bénéfice de la Villa Majorelle. Après la restauration du rez-de-chaussée et d'une partie du premier étage, la Villa Majorelle demeure emblématique de l'Art Nouveau. À bord de la suite, d'autres pièces vont bientôt retrouver éclat et aspect d'époque. Un chantier estimé à 2,5 millions d'euros, prévu sur 2 ans, auquel particuliers et mécènes sont appelés à participer. À Nancy toujours, quel est ce plat né d'une collaboration entre gastronomie et street food? Faire sortir la gastronomie des établissements étoilés pour la rendre accessible au plus grand nombre. C'est l'ambition portée par Charles Coulombeau de la Maison dans le Parc et Wail Rabia de Nemo. Ensemble, ils ont imaginé un plat à 4 mains proposé jusqu'au 30 juin.

L'idée sortie pour aujourd'hui, c'est à Toul. Mathieu Exposito ouvre son atelier ce week-end du 13 et 14 juin. Les 13 et 14 juin, le plasticien accueille le public dans le sous-sol de sa maison rose qui lui sert d'atelier. Pour l'occasion, il a invité à exposer trois artistes lorrains, auteurs de créations autour du thème « Le végétal ». Voilà pour l'essentiel de vos informations à l'instant sur Radioactivité, 8h50 à l'instant sur les ondes du 96.5. Vous le savez, à 9h, on poursuit ensemble l'album de la semaine. En attendant, je vous propose de poursuivre cette matinée en musique avec Ed Sheeran et son dernier titre, Camera. C'est tout de suite.

Jérémy Frérot à l'instant avec Frérot sur Radioactivité dans quelques instants, l'album de la semaine. Mais avant, voici Indila sur Radioactivité avec Tournée dans le vide.

Allez, sur Radioactivité, l'album de la semaine, 9h02, Paul McCartney, The Boys of Dungeon Lane, c'est le nom de l'album, voici la plage 3, Days We Left Behind, c'est tout de suite dans l'album de la semaine sur Radioactivité.

Paul McCartney à l'instant, The Boys of Dungeon Lane, c'est le nom de son dernier album, et à l'instant c'était Days We Left Behind, voilà un album qu'on écoute tout au long de cette semaine à 9h et à 11h. Allez, on poursuit en musique avec Michael Jackson.

0: Il est l'heure de retrouver votre horoscope sur Radioactivité. On commence comme d'habitude avec les béliers au travail. Prenez un peu de recul, ne vous lancez pas tête baissée sans avoir bien laissé mûrir vos projets. En amour, aucun nuage dans vos relations, un doux climat pour s'apprécier sans problème et sans contrainte. Santé assez bonne. Les taureaux, au travail, votre lucidité vous sert. Il faut désormais lui allier l'efficacité d'action et l'esprit d'analyse. En amour, vous manquez d'attention et de disponibilité. L'être aimé n'apprécie guère votre attitude. Santé, faites du sport. Les gémeaux, au travail, une décision délicate à prendre. Si tout se déroule bien, vous devriez en tirer très vite avantage. En amour, vous vous montrez très capricieux et désinvolte. Difficile de faire des projets dans ces conditions. Santé, bonne. Les cancers, au travail, vous mettez toute votre énergie dans votre activité et attendez des autres qu'ils en fassent de même. Un peu de patience. En amour, faites confiance à l'être aimé. Vos relations en seront harmonieuses et riches. Santé, bonne. Les lions, au travail, vous ne ménagez ni votre peine ni vos collègues. Arrêtez de tout vouloir diriger. En amour, si vous aviez des doutes, ils vont bien vite s'effacer et votre couple va retrouver l'harmonie qui lui sied. Santé, risque de surmenage. Les vierges, au travail, des initiatives payantes. Ne vous endormez pas cependant sur vos lauriers, car vos adversaires n'ont pas encore cédé. En amour, soyez généreux en toutes circonstances et ne retenez pas vos élans affectifs. Santé, migraine possible. Les balances, au travail, vous vous attachez à des détails qui laissent penser que vous n'êtes pas sûr de vous. Agissez en conséquence. En amour célibataire, votre atout séduction fait tourner quelques têtes. À vous de choisir la bonne. Santé, excellente. Les scorpions, au travail, composé avec vos supérieurs, vous parviendrez ainsi à résoudre des situations assez complexes. En amour, du bonheur et beaucoup plus encore, vous êtes dans une phase idéale pour tout ce qui est d'ordre affectif. Santé très bonne. Les sagittaires, au travail, ne vous laissez pas distraire, il importe que vous axiez vos efforts sur l'essentiel. En amour, inutile de déchaîner votre colère sur l'être aimé, vous avez des torts et il faut les assumer. Santé, pas d'excès alimentaire. Les capricornes, au travail, vos nerfs vont vous jouer de mauvais tours et vous allez commettre quelques maladresses. En amour, la passion règne au sein de votre couple, vous exprimez tout votre amour et on vous le rend bien. Santé, couchez-vous plus tôt. Les Verseaux, au travail, des propositions intéressantes à examiner. Attention, les plus alléchantes ne sont peut-être pas les meilleures. En amour, vos sentiments sont mis à l'épreuve, c'est sans compter sur la force de votre amour. Santé, bonne. Et on finit comme d'habitude avec les poissons. Travail, ne sous-estimez pas vos adversaires, ils vont vous donner la preuve de leur performance. En amour célibataire, ne vous laissez pas leurrer par des artifices puérils. Gardez la tête froide et ouvrez l'œil. Santé, rien à signaler.
1: Allez, voici Daniel Balavoine, je ne suis pas un héros, à suivre tout de suite sur Radioactivité 9h20.

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1: Il est l'heure de retrouver votre rubrique J'écoute ma ville sur Radioactivité. Aujourd'hui, deux sujets à l'ordre du jour. D'ici quelques minutes, nous retrouverons Nathalie Lenoir pour le don du sang le 11 juin à Pont-à-Mousson. Et tout de suite, nous retrouvons Benoît Prisbilla, accordéoniste avec ses 35 ans de carrière. On l'écoute tout de suite ensemble sur Radioactivité.
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0: Franck pour Radioactivité, accompagné de Louise et Fantine. Bonjour à toutes les deux.
3: Bonjour à tous.
4: Bonjour.
0: Et nous avons le plaisir d'être avec Benoît Prisbilla. Bonjour Benoît.
5: Bonjour à toutes et à tous. Bonjour les auditeurs, les auditrices.
0: Comment vas-tu, ça va ?
5: Toujours la forme.
0: 35 ans de carrière, 2026.
5: Oui.
0: C'est ça ?
5: Eh oui.
0: Tu peux rappeler comment est partie cette aventure ? Qu'est-ce qui t'a donné envie de constituer un orchestre, orchestre de Benoît Prisbilla ?
5: Bah, toujours l'envie d'aller de l'avant. Au début, j'ai commencé à l'âge de 7-8 ans l'accordéon. Premier bal à 12 ans. Et puis après, on est déjà dans le local, et puis après le régional, et puis après national, international. Et toujours l'envie d'innover, d'aller plus loin et d'aller dans le qualitatif.
3: Quelle est votre spécialité du coup ?
5: Ma spécialité à la base, c'était l'accordéon. J'ai commencé l'accordéon. Après, j'ai rempli, entre guillemets, un peu plus mon CV avec le bandoneon. Et je joue également de l'accordina et je chante également aussi maintenant. Et ma spécialité, bon, le créneau qui est où on joue le plus, c'est l'après-midi dansante, soirée dansante, repas dansant. Et aujourd'hui, maintenant, en plus, on a les séjours à l'étranger où je suis également organisateur. La composition qui est devenue aujourd'hui, 11 ans et demi, mon revenu numéro 1 et mon métier numéro 1, même si c'est un peu plus dans l'ombre que ça se voit moins. J'ai un cursus où derrière, je suis rentré sociétaire définitif à la SACEM et c'est devenu vraiment une de mes premières activités avec, pourquoi pas aussi dans les années à venir, une évolution possible avec une ou deux fonctions, on va voir. Et également, là, élargissement encore de l'orchestre du côté de l'événementiel et également du concert. D'ailleurs, ce soir, on va faire un concert, piano, accordéon, concert à plusieurs musiciens, et puis donc événementiel pour des entreprises ou autres qui désirent et qui ont besoin. On fait également le son et la lumière.
3: Et justement, pour revenir sur l'accordéon, d'où vous est venue cette passion de cet instrument en particulier ? Pourquoi cet instrument ?
5: Alors, mon père en a joué un peu. Mon père, je pense que c'est une des personnes qui a le plus respecté la musique. D'ailleurs, il m'a véhiculé pendant de nombreuses années. Bon, après, j'ai fait trop de kilomètres, donc il a abandonné, mais il a énormément fait de kilomètres avec moi, et il a toujours respecté les musiciens. C'est-à-dire, donc il m'a compris, il s'entendait très très bien également avec les musiciens de l'orchestre. Il y a toujours eu un grand respect pour la musique. Et puis, donc après, au début, on peut pas vivre de la musique. Et puis, petit à petit, je suis devenu musicien professionnel. Et puis, j'ai étoffé, entre guillemets, la formation. Aujourd'hui, l'orchestre, c'est 10 musiciens qui tournent. Des fois même, on fait deux équipes. Ça arrive une ou deux fois ou deux dans l'année où on fait deux équipes en même temps. Et il y a également... on agrémente avec des fois des spectacles, donc il y a les danseuses également, et on peut avoir un magicien, on peut avoir plein de choses. On agrémente, on essaye d'adapter l'événement pour l'organisateur, voilà.
3: Et du coup, maintenant vous avez votre propre orchestre, mais quel est l'événement qui a propulsé votre carrière ?
5: Alors, les événements marquants, il y en a eu plusieurs, il n'y en a pas eu qu'un. Parce que forcément, moi, déjà le premier point pour déjà devenir professionnel, c'est déjà la passion. Si on n'est pas passionné, c'est pas possible. Et ça, c'est valable pour tout corps de métier, entre guillemets, d'une certaine manière. Deuxième point, j'ai été parrainé par Eric Bouvel très tôt, et depuis, on est devenus amis. On a écrit beaucoup, qui était champion du monde. J'ai eu aussi la joie et l'honneur de participer aux émissions de Pascal Sevran, qui est toujours une très bonne carte de visite, parce que c'était très peu de personnes qui participaient à ces émissions, c'était à l'échelon national. Autre événement qui ont fait que l'orchestre a pu propulser, que ma carrière a pu être propulsée, c'est aller se produire dans des gros établissements comme le Point de Vue à Las dans le Finistère, qui dans le monde propre de la musique, c'est en gros... si on va jouer là-haut, ça ouvre la porte à beaucoup d'endroits. La SACEM qui m'a beaucoup... Au début, j'ai commencé vraiment de zéro. Hein. Voilà, moi, je suis rentré à la SACEM à 30 ans et à 41 ans et demi, je suis devenu sociétaire définitif et à 37 ans, j'étais sociétaire professionnel. J'ai vraiment fait la carrière la plus courte au niveau de la SACEM pour être au summum de la composition. Mais tout ça, déjà, faut pas compter ses heures, faut être passionné. Et après, oui, effectivement, j'ai eu la chance de rencontrer quelques personnes, mais pas que. Il y a eu aussi des personnes qui ont fait énormément et qui ont cru aussi énormément lorsque j'étais tout jeune. Et je vais parler d'une personne à qui je tiens énormément et qui a fait beaucoup lorsque j'étais jeune. Et il a également contribué dans Radioactivité. C'est Alain Almazio, par exemple. Alain Almazio qui, dès mon plus jeune âge, me faisait tourner dans Pont-à-Mousson, Radioactivité. Et ça, c'est des éléments moteurs, quand on démarre, qui sont importants, puisqu'ils nous font confiance. Et aujourd'hui, c'est vrai que bon, Pont-à-Mousson, c'est ma ville locale, c'est là où j'ai mes activités. Et donc, je remercie aussi, parce que Pont-à-Mousson a toujours joué le jeu de faire travailler le local. Et ça, dès mon plus jeune âge. Et c'est vrai qu'Alain a beaucoup donné de chance à des jeunes. Et ça, c'est important. Et ça, c'est bien que ça continue aussi, parce qu'il faut des personnes comme ça.
4: On leur fait un petit coucou, justement, Alain.
5: On fait un coucou à Alain.
4: Fantine, t'as une petite question ?
3: Donc, du coup, une belle évolution avec plusieurs casquettes. Vous êtes également, du coup, chef d'orchestre et compositeur, c'est ça ?
5: Je suis chef d'orchestre, auteur-compositeur, effectivement. Donc, chef d'orchestre, des musiciens, leur particularité, on pourrait croire, un cordoniste, tous anciens, non, pas du tout. Là, actuellement, mon batteur a 22 ans. Un de mes batteurs, c'est quand même l'année 2. Donc non, pas du tout. J'ai des jeunes et professionnels. Je me bats également pour justement avoir des musiciens professionnels. C'est aussi un peu un combat parce que dans ce monde de la musique et de la culture, on a quand même encore un gros problème de reconnaissance du métier. Ça, Franck, je pense que tu peux en être conscient aussi. C'est que souvent, pour la boutade ou pour l'anecdote, quand vous arrivez à un endroit et que vous dites « je suis musicien, je suis cordoniste », la réponse, c'est derrière « sinon, vous faites quoi la semaine ?» Je fais juste 60 000 km par an et je fais énormément de dates. C'est pour dire qu'il y a encore du travail à faire sur l'évolution du métier et de la reconnaissance. Et je me bats justement aussi pour mes musiciens. Et justement, on se bat pour le qualitatif. Nous, notre devise, c'est de jouer en live. Et pas de musique enregistrée, du live, musicien polyvalent et professionnel. Voilà.
3: Du coup, vous avez beaucoup de dates. Quelles sont les actualités récentes que vous venez de faire ou que vous allez faire bientôt ?
5: Alors oui, beaucoup de dates, énormément de dates, de la plus petite à la plus grosse. Moi, je garde toujours ma devise, c'est que pour moi, une date, même si elle est petite, elle est importante. Je garde toujours ça et j'ai toujours la satisfaction de faire plaisir. Je fais des petites dates en semaine et je fais plaisir à des gens qui sortent pas ou quoi que ce soit. Ça me fait énormément plaisir et donc ça, j'y tiens. Toujours le même intérêt. Dates, oui, on sillonne toute la France. Les dates sur Pont-à-Mousson, on sera le 14 juillet avec un répertoire variété latino-musette. Et on fêtera également, on fera un autre répertoire un peu différent. On sillonnera un petit peu les divers morceaux que j'ai écrits, également le répertoire, le 8 août, avec l'orchestre, avec les danseuses. Voilà,
4: ce sera sur la Place du Rock.
5: Tout à fait, Place du Rock, ça c'est les deux dates vraiment proprement à Pont-à-Mousson, Mussy-Pontin, 14 juillet, 8 août. D'ailleurs, je remercie la ville qui me fait toujours confiance, parce que je fais également aussi le repas des seniors et la galette, avec toujours des choses différentes, on innove, on essaye de faire des choses, et voilà quoi.
3: Et donc du coup, vous ferez donc les estivales de Pont-à-Mousson, donc là nos auditeurs pourront venir vous voir, mais s'ils veulent suivre votre travail, où est-ce qu'ils peuvent vous retrouver ?
5: Alors, pour me suivre, c'est très simple, vous allez sur Facebook, Benoît PRZY, j'avoue que oui, j'ai pas de chance, mon nom est compliqué, mais c'est comme ça, mais justement, on fait attention, Benoît PRZY, BYLA sur Facebook, dans l'évolution, on va sûrement redévelopper un peu la partie réseau, parce que c'est vrai que j'ai énormément de travail et que là j'ai une personne qui va s'en occuper pour redévelopper encore plus et remettre en valeur les nouvelles activités qui arrivent, comme le concert, les gros événements, l'événementiel. On fait aussi des animations portes ouvertes aussi pour des grandes surfaces.
4: Ah oui.
5: On fait vraiment tout. Aujourd'hui, on commence à faire à vraiment se diversifier, des soirées privées pour des grosses entreprises. Et donc, le thé dansant, le repas dansant, qui est toujours là et qui se développe. Avec également, voilà, petite formule, petit comité, grosse formule, après-midi dansant avec danseuse sur scène. Enfin, on peut vraiment tout faire. En fait, on écoute l'organisateur et on essaie de lui apporter des conseils et d'innover et justement de sortir des nouvelles choses. Par exemple, le séjour dansant, maintenant on fait du séjour dansant avec cours de danse. Avant, il n'y avait pas. Donc, on a développé ça et on se rend compte que les gens sont satisfaits parce que ça diversifie. Et en même temps, on récupère une autre clientèle. On essaye aussi de diversifier par les instruments. Par exemple, la cordina, c'est un instrument qui touche aussi bien un public non averti à l'accordéon qu'un public averti à l'accordéon parce que l'accordéon, il faut encore qu'il. On a encore un travail sur l'accordéon parce que souvent on garde toujours en mémoire le côté péjoratif très ancien. On sait Yvette Horner, André Verschuren. Non, aujourd'hui, l'accordéon, il y en a dans du latino, il y a plusieurs sons, il y a plusieurs choses. Il y a de l'accordéon acoustique, il y a de l'accordéon numérique. Et donc, à travers toutes ces choses, là, l'accordina, on est sur un instrument vraiment petit, compact, avec un son qui est un peu entre les deux. Et souvent, le public qui n'est pas averti à l'accordéon dit « Ah, tiens, ça, j'aime bien, c'est super, tu peux en jouer plus souvent. » Donc, c'est pour ça qu'on essaie de trouver le bandoneon. Bandoneon qui est notamment pour le tango argentin, où on touche aussi encore une autre clientèle. Et après, petit à petit, cette clientèle revient fédérée. Et c'est là parce que, en fait, je pense qu'on passe pas assez de temps à montrer tout ce qu'on peut faire dans la musique et ce qu'on peut jouer. Je pense que des fois, les gens restent trop cloisonnés sur un secteur ou sur un répertoire donné.
4: Voilà, j'aurais dit, en 35 ans, il y a eu ce type d'évolution avec de nouvelles activités, quoi. Pour garder la passion
5: tout
4: aussi.
5: Tout à fait. En 35 ans, c'est sûr que l'après-midi dansante ou le repas dansant a évolué. C'est sûr qu'il y a 20 ans, au niveau du style, on faisait valse, marche, passe au tango. Aujourd'hui, on a valse, marche, passe au tango, mais on a la bachata, on a la cumbia, on a plein de choses, je veux dire, on a de la marche festive, on a plein de choses. On a le tango qui se diversifie avec le tango argentin, parce qu'on a des gens qui prennent des cours de tango argentin. Donc c'est sûr qu'on va pas en faire 15, mais on va en faire une paire de séries, et ces gens-là sont en même temps réceptifs, et nous remercient justement, parce qu'en disant, bah tiens, vous avez fait ça, c'est pas courant, quoi. Là, vous avez fait un Astor Piazzolla, c'est pas courant. Mais voilà, il faut le faire parce que derrière, en même temps, si on ne le fait pas, on reste toujours et on n'avance pas, quoi. Je veux dire, il faut quand même essayer de montrer toutes les possibilités qu'on peut faire, quoi. Et surtout aller de l'avant.
4: Merci beaucoup, Benoît Prisbilla, avec nous, à nos côtés, donc à Radioactivité. 35 ans de carrière, on vous souhaite une bonne continuation, une longue vie de carrière. Il faut continuer dans cette lancée.
5: On va pas s'arrêter, donc à travers ces 35 ans de carrière, on a quelques gros événements, donc les places du rock, il y aura aussi des grosses scènes sur Nancy. On fait Jarville le 18 juillet. Enfin, il y a toute l'actualité qui va arriver sur Facebook. Et il y a également le gros séjour dansant qui est quasi complet. Là, on part sur la mer Adriatique avec un départ depuis Pont-à-Mousson, Nancy, Lunéville, Saint-Dié. On part avec les personnes et on fait une croisière de 8 jours, 7 nuits avec donc les personnes et on jouera sur le bateau avec justement du dansant, du non-dansant, plein de surprises. On devait partir à 4 musiciens, on part à 5 au vu du succès. Accompagné également de Michel Magnin et de mon épouse pour les démos de danse et les cours de danse. Et puis le but, c'est de passer vraiment un séjour convivial et de partager de bons moments avec nos fans.
4: On veut s'inscrire à la croisière, on va sur Benoît Prisbilla sur le site internet, les réseaux sociaux, on
5: tout
4: retrouve.
5: À fait, ou vous me téléphonez au 06 22 92 04 86.
4: Merci beaucoup, Benoît.
5: Merci à toutes et à tous.
3: Au revoir.
5: Au revoir.
3: Au revoir.
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0: Benoît Prisbilla à l'instant sur Radioactivité avec son titre Marche Mussy-Pontaine, avec son interview que vous venez d'entendre, avec ses 35 ans de carrière. Allez, on poursuit votre numéro de J'écoute ma ville sur Radioactivité avec le deuxième et dernier sujet à l'ordre du jour. Nous retrouvons tout de suite Nathalie Lenoir pour le don du sang le 11 juin prochain à Pont-à-Mousson.
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2: Franck pour Radioactivité, nous sommes avec Nathalie Lenoir. Vous êtes vice-présidente et secrétaire de l'Amicale des donneurs de sang du bassin de vie de Pont-à-Mousson. Bonjour Nathalie.
3: Bonjour à tous.
2: Et c'est vrai que prochainement, il y aura donc une collecte de sang qui aura lieu le jeudi 11 juin. Ce rendez-vous aura lieu à l'espace Pontchard de Pont-à-Mousson de 15h30 à 19h30. Louise, justement, tu as une première question à poser à Nathalie. On t'écoute.
4: Qui est-ce qui peut donner son sang? Est-ce qu'il y a des conditions à respecter?
3: Il faut être majeur, donc avoir un minimum de 18 ans. Et on peut donner jusqu'à la veille de ses 71 ans, la veille de son anniversaire en fait. Et il faut peser un minimum de 50 kilos et surtout être en bonne santé, ne jamais avoir été transfusé.
4: Pourquoi est-il important de donner son sang?
3: Il est important de donner son sang parce que certaines personnes qui ont des maladies comme des cancers par exemple, ou des personnes qui ont eu des accidents de la circulation, qui ont des hémorragies, ils ont une grosse perte de sang, donc il faut qu'on remplace le sang qu'ils ont perdu. Donc comme le sang artificiel n'existe pas, la seule solution qu'on a au jour d'aujourd'hui, c'est d'avoir des gens qui viennent spontanément, gracieusement, offrir un peu de leur sang sur les collectes.
4: Et parmi tous les groupes sanguins, est-ce qu'il y en a un en particulier que vous recherchez?
3: Tous les groupes sanguins sont importants. C'est surtout le groupe O négatif qui est le plus recherché puisque c'est celui qui va à tout le monde. Parce qu'on sait que les groupes sanguins, on ne peut pas mettre n'importe quoi à tout le monde. Mais le O négatif, c'est le sang du donneur universel, donc qui est compatible avec tous les autres groupes sanguins.
4: Est-ce que vous avez des conseils à donner aux personnes qui souhaiteraient venir donner leur sang?
3: Ouais, alors le seul petit conseil qu'on a leur donné, c'est de venir en étant bien hydraté, en ayant bu de l'eau bien avant, et surtout de ne pas venir à jeun.
4: Comment est-ce que ça se déroule, la collecte de sang, précisément?
2: Voilà, parce qu'on pense peut-être à des auditeurs qui n'ont jamais eu l'occasion de venir, peut-être juste te rappeler comment ça se passe pour une première fois notamment.
3: Alors, pour pouvoir donner son sang, c'est simple. Soit qu'on prend rendez-vous au préalable sur le site du don du sang et on choisit son créneau horaire. Sinon, si on n'est pas trop doué avec l'informatique, on peut venir directement sur la collecte de sang. Donc là, à ce moment-là, on passe devant un bureau pour s'inscrire. Ensuite, on remplit un petit questionnaire médical qui reste anonyme et bon, rapide, hein, parce qu'on répond en mettant des croix dans des cases, donc il n'y a pas de grande réponse à faire. Ensuite, on voit un médecin qui nous pose des questions et c'est le médecin qui va dire si oui ou non on est apte à donner. Si la personne est apte à donner, elle va vers la zone de prélèvement. Là, on va lui prélever son sang, ça va prendre à peu près 5 minutes. Et ensuite, quand c'est terminé, c'est le meilleur moment, on vient voir les bénévoles de l'association pour la petite collation. Il faut compter à peu près une heure.
4: Et après cette collecte, où est-ce que le sang il est transporté?
3: Le sang est transporté à l'établissement français du sang, boulevard Lebeau, à Nancy, qui va le conditionner de façon à ce qu'il puisse ensuite être transfusé aux malades.
2: Est-ce que justement, il y a une analyse des sangs qui sont collectés? Parce que peut-être que des personnes, sans le savoir, sont peut-être malades, même s'il y a eu évidemment un petit rendez-vous préparatoire avec un infirmier ou une personne dans le domaine de la santé. Mais est-ce qu'il y a quand même une petite analyse avant que ça parte à Nancy?
3: Oui, oui, tout à fait. D'ailleurs, quand on le voit, parce que quand on est en prélèvement, il y a des petites fioles qui sont prélevées, comme quand on fait une prise de sang. Et ces petites fioles de sang, justement, vont servir à faire des analyses pour voir s'il peut y avoir certaines maladies dont le donneur n'est pas au courant, quoi. Et en plus de ça, s'il y a un petit souci, même pas très grave, par exemple un problème de globule ou quelque chose comme ça, un courrier ou un message est envoyé justement au donneur pour le prévenir qu'il faut éventuellement qu'il aille voir un médecin parce qu'il peut y avoir un petit souci. Voilà, le sang n'est pas transfusé tel que. D'ailleurs, une poche de sang, les trois composants du sang sont bien séparés parce que les globules rouges vont être transfusés pour certaines pathologies, les plaquettes pour une autre, le plasma pour autre chose. Donc du coup, quand on donne une poche de sang, on sauve pas une vie mais trois vies, d'où l'importance de donner en plus.
2: Alors justement, quand on nous prélève du sang, c'est à quelle quantité? C'est juste pour assurer nos auditeurs, pour ceux qui n'ont jamais fait de don du sang.
3: C'est pas grand chose, c'est 450 millilitres, hein, je précise, hein, donc 45 centilitres.
4: Et si jamais on n'est pas disponible le jeudi 11 juin, est-ce qu'il y a d'autres collectes qui sont réalisées?
3: Sur le secteur de Pont-à-Mousson, oui, on en a un certain nombre. Là, on a celle du 11 juin. Et ensuite, on en aura une le 7 juillet à Montrouville et suivie d'une autre le 23 juillet à Blénaud. Donc voilà, on a quand même un panel sur 5 communes, nous, autour de Pont-à-Mousson. Donc il y a de quoi faire.
4: Et si jamais les auditeurs ils ont d'autres questions, où est-ce qu'on peut vous contacter?
3: Alors, on ne me contacte en principe pas moi directement. Il y a possibilité d'appeler l'EFS directement.
2: Voilà, l'EFS ou bien peut-être sur les réseaux sociaux ou sur Internet, on peut avoir plus d'infos.
3: Oui, sur voilà, ou sur Internet. Mais sinon, si c'est vraiment un problème un peu plus personnel par rapport à une pathologie ou des choses comme ça, le mieux, c'est de pouvoir appeler directement l'EFS qui va vous passer un médecin ou une infirmière de supervision qui sera apte à répondre. Parce que nous, les bénévoles, on veut bien, moi, je veux bien répondre. Je mets mon numéro de téléphone, ça me gêne pas. Mais tout ce qui est médical, c'est pas trop notre domaine, en fait. Donc, je conseille aux gens d'appeler directement l'EFS à Nancy.
2: On rappelle que l'Amicale des donneurs de sang du bassin de vie de Pont-à-Mousson organise une collecte de sang, donc ce jeudi 11 juin de 15h30 à 19h30 à l'espace Mont-Richard de Pont-à-Mousson. On vient comme ça ou faut quand même réserver une place? Comment ça se passe concrètement?
3: On peut prendre rendez-vous sur le site du don du sang, dondusang.efs.santé.fr. Là, on a les créneaux horaires qui s'affichent, donc on choisit celui qu'on veut. Ça se passe en 3-4 clics. Mais si vraiment on ne sait pas trop faire avec Internet, c'est toujours possible de se présenter directement sur la collecte. Le principal, c'est de venir avec une pièce d'identité avec photo. Que ce soit permis de conduire, une carte d'identité, une carte de sécu, n'importe. C'est surtout ça l'obligation, en fait. Et puis, ce que je voudrais préciser, c'est que voilà, je compte beaucoup sur les auditeurs. Parce qu'en fait, là, on a un gros souci à l'heure actuelle, c'est que les réserves de sang sont faibles et les stocks deviennent même inquiétants. Si on veut continuer à pouvoir soigner les gens dans de bonnes conditions, il faut remplir les frigos de poche.
2: Voilà, parce qu'on rappelle que le sang, comme on l'a signalé, ce sang va à Nancy, puis ensuite, bah voilà, c'est à destination de ceux qui en ont besoin. Ça peut être suite à des accidents de la route ou autres, bien évidemment.
3: Personne. Oui, des cancers, bah voilà. Toutes sortes de choses.
2: N'hésitez pas en tout cas à venir, à donner votre sang. Jeudi 11 juin, 15h30, 19h30, espace Mont-Richard de Pont-à-Mousson. Merci beaucoup à vous, Anne-Nathalie, et à très bientôt sur Radioactivité.
3: Merci à vous, à bientôt. Bonne journée.
2: Au revoir.
4: Au revoir.
3: Au revoir.
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0: Votre rubrique J'écoute ma ville à l'instant sur Radioactivité. J'espère que le numéro du jour vous a plu. Il est 9h56 et dans quelques minutes, un petit rappel de votre météo. Allez, restez bien branchés. En attendant, on repart en musique avec Charlotte Cardin. Tant pis pour elle, c'est tout de suite sur Radioactivité. Tant pis.

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1: Il est l'heure de retrouver votre météo sur Radioactivité. À vous rappeler que nous sommes aujourd'hui le mardi 9 juin, 160e jour de l'année 2026. Nous regagnons une minute d'ensoleillement aujourd'hui. Le soleil s'est enlevé ce matin à 5h31 et se couchera tout à l'heure à 21h38. Un ciel encore hésitant pour ce jour. C'est un ciel bien hésitant entre passages nuageux, souvent majoritaires, et quelques périodes d'éclaircies qui va nous accompagner en ce jour sur notre région. Le temps restera à peu près sec. Le vent d'ouest soufflera sensiblement et le fond de l'air restera un peu frais. Un ciel mitigé, voire humide jusqu'à jeudi, avant une amélioration notable entre vendredi et le week-end. Et côté température pour aujourd'hui, ce matin, nous serons à 12 degrés. Cet après-midi, on atteindra les 20 degrés sur le bassin de Pont-à-Mousson. Petit rappel de votre météo à l'instant sur Radioactivité, 10h dépassées de 3 minutes et à 10h15, vos pronostics du tiercé, écarté, quinté plus. Allez, restez bien branchés, en attendant, on repart en musique, toujours avec le meilleur son, et c'est Tame Impala qui nous accompagne avec son titre Dracula.
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Il est l'heure de retrouver vos pronostics du tiers écarté Quintet Plus. Aujourd'hui, réunion 1, Compiègne, course 8, prix Benjamin Boutin. Il s'agit d'un terrain plat de distance 1800 mètres avec 16 partants, 52 800 euros, handicap divisé, corde à gauche. Et un départ prévu tout à l'heure à 18h30. On commence directement avec les pronostics donnés par l'amateur qui vous propose un quintet en 5 chevaux pour cette course. Notez bien le 10, 3, 11, 5 et 8. 10, 3, 11, 5 et 8. On enchaîne et on termine avec les pronostics donnés par l'homme mystère qui vous propose également un quintet en 5 chevaux pour cette course. Le 11, 5, 4, 3 et pour finir le numéro 1. 11, 5, 4, 3 et 1. Aujourd'hui pour votre tiers écarté Quintet Plus, à vous rappeler qu'il s'agit de Réunion 1 Compiègne, course 8, prix Benjamin Boutin. Il s'agit d'un terrain plat de distance 1800 mètres avec 16 partants, 52 800 euros, handicap divisé, corde à gauche. Et un départ prévu tout à l'heure à 18h30. Bonne chance à toutes et à tous. À l'horloge de Radioactivité à 10h30 en ce mardi, votre rubrique humour avec un sketch que je vous ferai découvrir ou redécouvrir sur les ondes de Radioactivité. Allez, restez bien branchés, en attendant on repart en musique et c'est le dernier Matt Pokora qui nous accompagne. Son dernier titre quand même, c'est tout de suite sur Radioactivité.

0: Julie Pietri à l'instant sur Radioactivité avec Eve. Lève-toi, il est 10h31, l'heure de votre rubrique humour. Je vous propose de redécouvrir le sketch de Dolino, le sac abandonné dans le train. C'est tout de suite sur Radioactivité.
1: Faites du bruit ! La France, c'est cool la France, j'aime bien la France. La France, c'est petit par rapport au Québec. Le Québec, c'est fucking grand. Pour que vous ayez une idée, au Québec, tu peux rouler pendant 11 heures en voiture et tu es toujours au Québec. Tu baisses la vitre, tu entends toujours tabarnak, colis, tu es toujours au Québec. Alors qu'ici, non, tu peux changer trois fois de pays et t'as même pas besoin de rouler parce que vous avez des trains. Vous avez des fucking trains. Vos trains qui ont toujours des problèmes. C'est comme moi, j'avais pris le Ouigo récemment. Vous connaissez? Le Ouigo, c'est le train. Mais pour eux. Vous avez un, c'est Ouigo, vous êtes là? Ils se connaissent, les pauvres. Moi, j'ai pris le Ouigo. Première fois que j'ai pris le Ouigo, ils m'ont fait manquer le Ouigo. Je vous explique. Le train partait à 13h40. Je suis arrivé à 13h35 en courant. Le gars, il me regarde et me dit, non, monsieur, c'est trop tard. Je fais, comment ça, trop tard? Je sais pas comment ça fonctionne ici, mais au Canada, 35 est inférieur à 40. Donc, théoriquement, je suis dans le temps. Il me dit, non, messieurs, on s'apprête à partir, on se prépare à partir. Je dis, mais ça tombe bien, parce que moi aussi, je me prépare à partir. Frère, on a un même but, on a un projet en commun, c'est le destin, fais-toi confiance. Mais allons-y. Et non, j'ai dû prendre un autre Ouigo 30 minutes plus tard. Je pense que c'est le destin qui voulait que je prenne ce Ouigo-là. Et c'est là que j'ai réalisé que vous, les Français, vous n'avez pas peur de la mort. Je vous explique, j'étais dans le Ouigo. Je rentre dans le Ouigo, ça se passait bien. On avançait. C'est le Ouigo qui fait ça. Après 2h40, on a été évacué. Pourquoi? Parce qu'il y avait un sac qui traînait. Vous connaissez les sacs abandonnés? Et soi-disant, c'est une bombe parce qu'en France, il y a beaucoup d'Arabes et tout. Mais c'est pas ça le point. Et les chauffeurs nous l'annoncent, il est comme...
2: Il est 5 minutes. On va patienter une heure, le temps que des minutes. Merci pour votre patience.
1: Ils nous demandent de patienter une heure, le temps que les deux mineurs arrivent pour manœuvrer. Ils ont trouvé la bombe. Ils nous demandent de rester assis, de patienter une heure, le temps que... Ils ont trouvé la bombe, messieurs! Ils nous demandent de rester assis, de patienter... Ils ont trouvé la bombe! Une bombe! Ils nous demandent de rester assis, parce que debout, c'est dangereux. Assis! On attendait la mort, quoi! Les Français, ils étaient là, sous les vieilles madames, ils étaient là, elles lisaient des livres. Genre, nous, les bombes, on connaît, hein! Moi, c'est comme un putain, les gars, on va mourir, il y a une bombe, les Français. Pourquoi vous comportez comme si vous avez plusieurs vies et moi, je suis pas au courant? Parce que moi, j'ai une vie, si je meurs, c'est fini. Vous êtes là comme des chats, tranquille, relax. Et moi, je suis quand même, vous parlez français, il y a une bombe. Et moi, je vois un Africain, il me regarde un peu. Ça m'a tellement stressé, si j'étais nerveux, c'est comme putain, mais on va bientôt mourir. En plus, j'avais faim, parce que ça faisait 3 heures que j'avais pas bu, 3 heures que j'ai pas mangé. Pourquoi? Parce que dans le Ouigo, il n'y a pas de resto. Parce qu'ils estiment qu'on n'a pas le pouvoir d'achat. Et là, j'avais faim, frère, 3 heures sans boire, 3 heures sans manger. Ramadan forcé, mon frère, ils m'ont forcé. Un ramadan improvisé, j'avais faim, j'étais comme putain, c'est pas vrai que je vais mourir dans ces conditions, dans un fucking Ouigo. Même en Afrique, on ne mange pas, on a le droit de manger maintenant, putain. Et là, j'étais énervé, si j'étais là comme ça, putain, mon œil, j'entends les... C'est un enfant qui pleurait, je me tasse pour voir un peu ce qui s'est passé. Il pleurait parce qu'il voulait pas finir son sandwich. Et son père, il était comme, finis ton sandwich, parce qu'il y a des ondes. Moi, j'avais faim, je voulais me lever et dire, donne-moi ça, je suis africain. Moi nerveux, putain, si je peux pas le faire, je suis resté assis, j'étais comme putain, qu'est-ce que je fais? Là j'en avais marre, si je me suis retourné derrière moi, je vous le jure, derrière moi il y avait une fille, elle s'est maquillée. Mais quelle gestion de crise! Je suis comme ma belle, on se dirige vers la mort, c'est pas une boîte de nuit, merde. Tu sais, ça m'a tellement stressé, j'en pouvais plus, j'avais une boule de stress. Tu vois, putain, qu'est-ce que je fais là, je vais mourir. Est-ce que j'ai vraiment... J'étais comme, non, trop, il faut que j'aille aux toilettes. J'étais aux toilettes, une dernière branlette, juste au cas où. Et même ça, j'arrivais pas à me concentrer, parce que, tu sais, dans ma tête, j'entendais des « gentils coquelets comme mesdames, gentils coquelets comme... » Une fois que je suis sorti de là, c'était clair dans ma tête, j'étais lucide. J'ai analysé la situation. Je me suis dit, mais putain, ces gens-là, ils nous mettent en danger, là, on va nous mettre en danger en tout le temps. Parce que, regardez bien, le contrôleur, il se balade avec le sac. Partout, il demande, ça vaut le sac? Ça vaut le sac? Ça vaut le sac? Non?
3: C'est une bombe.
1: Mais non! Ça prend pas un diplôme juste pour prendre le fucking sac et juste... Juste un coup d'œil. S'il y a personne de l'équipage qualifié pour ça, moi je me connais, moi je maîtrise ce mouvement-là. Jette un coup d'œil dans le chronomètre parce que si ça va exploser dans 4 heures, on aurait pu se rendre à Marseille. Encore mieux. Tu es dans le Wigo comme ça. Si c'est moi le contrôleur, je prends le Wigo. Je prends le sac. Ça vaut le sac? Non. Ça vaut le sac? Non. J'ouvre une fucking fenêtre! Et dans le trajet, j'appelle les deux mineurs. C'est comme frérot, t'as laissé un petit colis, mais tout le monde est en sécurité. Normal! Il faisait chaud cette journée-là. Après 2h40 d'attente dans le train, assis comme ça, mal au dos, les gars, le chauffeur, il nous suggère, il nous annonce, il nous demande d'évacuer. Après 2h40, ce qui veut dire que lui, tout le long, il faisait une fucking sieste. Il dormait, il s'est réveillé, il s'est dit, ah ouais, c'est vrai, il y a une bombe. C'est dangereux, non? Il nous a demandé de sortir, pas genre, courez, courez. Il nous a demandé d'évacuer les wagons. Littéralement, on était dans le wagon, on est sorti, on a fait ça. Et on attendait là. En danger, en sécurité. Et c'est là que je me suis dit, putain, le Wigo, c'est pas cher, mais c'est solide, hein. Parce qu'eux, ils se sont dit, non, ça va exploser, ça fait genre... Si tu es dehors, tu es en sécurité, il n'y a pas de débris. S'il faisait tellement chaud, il faisait 42 degrés, fucking canicule, je vous le jure, ils nous ont suggéré de retourner à l'intérieur. On avait le choix entre se bronzer un tout petit peu à l'extérieur ou aller vers la bombe. Les Français, ils se sont dit, pas question qu'on devienne noir, ils sont rentrés. Hey, mon nom c'est Dolino, merci beaucoup.
0: Votre rubrique Humour à l'instant sur Radioactivité avec le sketch de Dolino, le sac abandonné dans le train. J'espère qu'il vous a plu. Il est 10h40 dans quelques secondes et n'oubliez pas 11h la suite de la découverte de l'album de la semaine. Allez, en attendant, on poursuit avec Alex Warren, Fever Dream. C'est tout de suite sur Radioactivité.

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0: Les points d'information de l'Office du tourisme Mussy-Pontin et de VNF seront aussi disponibles sur place.
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2: Il est 11h, dépassé de 1 minute sur Radioactivité, l'heure de poursuivre ensemble l'album de la semaine. À vous rappeler que cette semaine, c'est le nouvel album de Paul McCartney, The Boys of Dungeon Lane. On enchaîne en ce mardi à 11h avec la piste numéro 4 de ce nouvel album, Ripples in the Pond. C'est tout de suite sur Radioactivité.

L'album de la semaine à l'instant sur Radioactivité avec le nouvel album de Paul McCartney qu'on poursuit toute cette semaine à 9h et à 11h sur les ondes de Radioactivité. Allez, restez bien branchés dans 10 minutes vos petites annonces. En attendant, on repart avec Orelsan. La quête, c'est tout de suite.

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0: Il est l'heure de retrouver vos petites annonces sur Radioactivité. Une auditrice qui est à la recherche d'un emploi pour quelques heures par semaine, du ménage notamment, et également de l'aide à la personne aux alentours de Belleville. Si vous recherchez quelqu'un pour du ménage ou de l'aide à la personne, n'hésitez pas à contacter cette auditrice au 06 68 28 86 80. 06 68 28 86 80. Une auditrice qui vend un ensemble complet de qualité en très bon état pour transporter bébé, habillage noir, intérieur vert, ainsi que le landau, la poussette canne, le siège de transport et le siège auto. Le tout vous est proposé à 450 euros. Si vous êtes intéressé ou pour plus de renseignements, c'est sur Pompey et vous pouvez contacter cette auditrice au 06 41 16 11 25. 06 41 16 11 25. Une auditrice qui donne des vêtements pour enfants en très bon état de 3 mois à 12 mois pour garçons et des vêtements pour petites filles de 4 ans également en très bon état sur Dieu-Loire. Si vous êtes intéressé ou si vous voulez plus de renseignements, n'hésitez pas à l'appeler si possible le soir ou alors n'hésitez pas à laisser un message au 06 73 21 65 44. 06 73 21 65 44. Si vous aussi voulez laisser une petite annonce sur Radioactivité, c'est très simple. Soit vous m'appelez par téléphone au 03 83 81 38 38, 03 83 81 38 38, ou bien par mail à l'adresse radio.activité@orange.fr. radio.activité@orange.fr, sans oublier le S au bout de activité.
1: Voilà vos petites annonces à l'instant sur Radioactivité. Il est actuellement 11h17 et nous allons dès maintenant écouter Orelsan et Stromae, La pluie.

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0: Il est l'heure de retrouver vos pronostics du tiercé quartet Quintet Plus. Aujourd'hui, réunion 1, Compiègne, course 8, prix Benjamin Boutin. Il s'agit d'un terrain plat de distance 1800 mètres avec 16 partants, 52 800 euros, handicap divisé, corde à gauche. Et un départ prévu tout à l'heure à 18h30. On commence directement avec les pronostics donnés par l'amateur qui vous propose un quintet en 5 chevaux pour cette course. Notez bien le 10, 3, 11, 5 et 8. 10, 3, 11, 5 et 8. On enchaîne et on termine avec les pronostics donnés par l'homme mystère qui vous propose également un quintet en 5 chevaux pour cette course. Le 11, 5, 4, 3 et pour finir le numéro 1. 11, 5, 4, 3 et 1. Aujourd'hui pour votre tiercé quartet quintet plus, à vous rappeler qu'il s'agit de réunion 1 Compiègne, course 8, prix Benjamin Boutin. Il s'agit d'un terrain plat de distance 1800 mètres avec 16 partants, 52 800 euros, handicap divisé, corde à gauche. Et un départ prévu tout à l'heure à 18h30. Bonne chance à toutes et à tous.
1: Voilà vos pronostics à l'instant sur Radioactivité. Il est actuellement 11h48 et nous allons écouter M. Pokora à nos actes manqués.

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2: Il est l'heure de retrouver vos informations sur Radioactivité. On commence comme d'habitude avec les infos à la une de ce jour. L'affaire Liana, Florence gagnée par la psychose. Au lendemain de la marche blanche pour Liana, l'émotion était toujours vive lundi dans le Gers, où la psychose a gagné les parents. Les Florentins restent aussi ulcérés par le système judiciaire et exigent de l'État une meilleure protection des enfants victimes de violences sexuelles. Justice, Bruel placé en garde à vue, deux nouvelles plaintes déposées. Le chanteur Patrick Bruel a été placé en garde à vue lundi matin dans le cadre d'une enquête pour violences sexuelles qui concerne à ce stade 13 victimes présumées, a indiqué le parquet de Nanterre. Par ailleurs, deux nouvelles plaintes pour viol ont été déposées la semaine dernière. Démographie, la population culminera en 2037 avant de diminuer. L'INSEE estime qu'il y aura un pic de population en 2037 en France avant un léger reflux. Les plus de 65 ans devraient être deux fois plus nombreux que les moins de 20 ans en 2070. La croissance dépendra alors uniquement du solde migratoire. Procès en appel, Gaël Perdriau clame toujours son innocence après avoir passé près de deux mois en prison et perdu son mandat de maire de Saint-Étienne dans la Loire. Gaël Perdriau a de nouveau clamé son innocence lundi à l'ouverture de son procès en appel dans l'affaire de la sextape visant son ancien premier adjoint Gilles Artigue. « Je ne suis à l'initiative de rien dans cette affaire », a lancé à la presse l'ancien édile de 53 ans dans la salle des pas perdus de la cour d'appel du Rhône à Lyon. Justice, 7 condamnations pour une fraude à MaPrimeRénov, une affaire d'escroquerie à grande échelle visant le dispositif MaPrimeRénov a enfin été jugée. Lundi, 7 hommes ont été condamnés à des amendes comprises entre 10 000 et 400 000 euros, ainsi qu'à des peines d'emprisonnement allant du sursis à des peines aménagées sous bracelet électronique pour une fraude en bande organisée ayant permis de détourner 1,13 million d'euros. Diplomatie, le risque d'un conflit nucléaire s'accroît. Les États dotés d'armes nucléaires sortent de plus en plus ces armes des stocks pour les installer sur des supports de lancement, faisant peser un risque accru sur la stabilité mondiale, ont alerté lundi les chercheurs de l'Institut de référence CIPRI. Guerre au Moyen-Orient, Israël et l'Iran relancent les hostilités après 100 jours de guerre et deux mois après l'entrée en vigueur d'un cessez-le-feu déjà fragilisé. Le Moyen-Orient menace de s'enflammer une nouvelle fois après une série d'attaques directes entre Iraniens et Israéliens. Justice, Chikirou relaxé pour escroquerie, condamné pour vol. La députée LFI Sophia Chikirou a été relaxée lundi pour des accusations d'escroquerie. Une tentative de virement de 67 146 euros liée au site d'actualité Le Média qu'avait cofondé. Le tribunal correctionnel de Paris a estimé que l'usage d'une fausse qualité n'était pas caractérisé. Il l'a en revanche condamné à une peine de 8 000 euros d'amende, dont 4 000 avec sursis, pour avoir subtilisé deux formes de chèques dans les locaux de médias. Cérémonie, les obsèques de Bernadette Chirac se tiendront vendredi. Les obsèques de Bernadette Chirac, veuve de l'ancien président Jacques Chirac, décédé samedi à l'âge de 93 ans, auront lieu vendredi à 14h30 en la basilique Saint-Clotilde à Paris, dans le 7e arrondissement, a annoncé lundi sa fille Claude. Un hommage sera également rendu à l'ancienne première dame dimanche en Corrèze, où elle a été pendant plusieurs décennies conseillère générale. Une cérémonie religieuse à 10h dans la ville de Corrèze, puis un moment amical à 14h, au domaine de Sédière. Sécurité, la messagerie chiffrée de l'État victime d'une cyberattaque. Tchap, la messagerie instantanée chiffrée utilisée par les agents publics, a été victime d'un incident de sécurité avec une fuite de données qui a été maîtrisée, a annoncé lundi la direction interministérielle du numérique. Le compte à l'origine des requêtes malveillantes a été identifié et bloqué. Le site spécialisé French Breach a fait état de revendications publiées sur le dark web, selon lequel plus de 643 000 messages et 73 000 agents ont été exposés. En Arménie, le succès de Nicole Pachinian valide le virage d'Erevan vers l'Europe. Le Premier ministre sortant, Nicole Pachinian, a salué lundi une victoire historique aux élections législatives arméniennes tenues la veille. Selon les premiers résultats, son parti a remporté plus de 50% des suffrages, loin devant le parti pro-russe Arménie Forte, qui obtiendrait 23% des votes. Ce scrutin avait valeur de choix entre un rapprochement avec l'Union européenne ou un maintien dans l'orbite de Moscou. Société, partir à la retraite le plus tôt possible. Alors que le débat politique prépare les Français à travailler davantage, le baromètre du moral des futurs retraités indique qu'ils souhaitent partir le plus tôt possible, quitte à continuer de travailler avec un cumul emploi-retraite. Transport public, le besoin de financement est colossal. À l'occasion du salon sur la mobilité douce qui se tient à Paris du 9 au 11 juin, Florence Sojo, déléguée générale de l'Union des transports publics et ferroviaires, revient sur les enjeux du secteur.

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1: On poursuit vos informations sur Radioactivité avec les informations régionales. À Flavigny-sur-Moselle, il était une fois la troupe équestre du Ménil-Saint-Michel. Cette structure originale, nichée en pleine campagne, non loin de Flavigny-sur-Moselle, conjugue une triple activité de tourisme, d'enseignement et de spectacle. Sa troupe équestre, composée d'une vingtaine d'artistes et de plusieurs dizaines de chevaux,

se produit aujourd'hui dans la France entière. Grand Nancy, assailli par les casses, le Dynapol Ludre-Fléville en phase de riposte. Vol de métaux, outillage électroportatif, pots catalytiques, véhicules utilitaires, pneus de camions, cartes carburant. Riche de ses quelques 360 entreprises installées sur le territoire qui s'étend sur les communes de Ludre et Fléville devant Nancy, le Dynapol est régulièrement ciblé par des groupes de cambrioleurs. À Blénau, marche blanche en hommage à Nathéo ce mercredi. Une marche blanche en hommage à Nathéo, tué par son père le 10 mai dernier, sera organisée ce mercredi à Blénau-les-Ponts-à-Mousson, pile un mois après la tragédie. La famille de l'enfant souhaite un moment de paix et de recueillement. En Grand Est, les centrales de Cattenom et Chouse Bay, épinglées par l'autorité de sûreté nucléaire dans son rapport annuel sur l'état des installations, l'autorité de sûreté nucléaire et de radioprotection relève un incident survenu à Cattenom, mais l'ASNR pointe surtout la dégradation de la performance des opérations de démantèlement à la centrale de Chouse A, qu'elle place sous surveillance renforcée. En hommage à Liana, une émotion collective à travers le Grand Est, mis sur pied par des démarches individuelles ou collectives. Les rassemblements pour célébrer la mémoire de la fillette de 11 ans retrouvée morte jeudi dans le Gers se sont multipliés devant les enceintes judiciaires de la région. L'homme suspecté d'avoir tué l'enfant avait fait l'objet de plusieurs plaintes pour viol sur mineur. En Moselle, 2 ans d'uniforme à l'école, c'est fini, les parents n'en veulent plus. Le vote des parents des écoles de Florange est sans appel. À 90%, ils ne veulent pas reconduire l'expérience de la blouse à l'école en septembre. Le maire Rémy Dic accepte le résultat, même s'il reste convaincu du bien fondé de l'opération. Dans les Vosges, comment faire venir les jeunes médecins dans le département? Dans les Vosges, le manque de médecins généralistes se fait ressentir. Depuis 2018, le plan Santé Vosges essaye d'inverser la tendance en facilitant l'accueil des jeunes professionnels. Plus qu'un poste, ces derniers cherchent un cadre et un confort de vie. Dans les Vosges toujours, entre héritage et modernité, l'hôtel La Réserve se métamorphose. La nouvelle page de l'histoire de l'emblématique hôtel La Réserve est en train de s'écrire au bord du lac de Gérardmer sous l'impulsion de Sabrina et Alban Berthaud, propriétaires depuis 2023. L'établissement fait l'objet d'importants travaux avec notamment une extension qui abritera un espace bien-être de 750 mètres carrés. On enchaîne avec vos informations locales sur Radioactivité. À Pont-à-Mousson, salariée handicapée chez Amazon, elle dénonce des mois sans salaire. Travailleuse handicapée employée dans l'entrepôt Amazon Donny, Catherine est en arrêt à la suite d'un accident de travail. 4 mois plus tard, elle affirme n'avoir perçu depuis aucune rémunération. Une situation qui l'a plongée dans une profonde détresse financière et psychologique. À Pont-à-Mousson toujours, je cite, « Nous devons être des sentinelles. La colère monte après la mort de Liana. » Derrière l'hommage rendu à Liana ce lundi soir, place du Roc, une même colère s'est fait entendre, celle de citoyens qui dénoncent les défaillances de la justice après les multiples signalements visant le principal suspect et plus largement face aux violences sexuelles, face aux enfants. À Fliré, vandalisé l'an dernier, le distributeur Relais Miam reprend son activité. Fermé après 3 actes de vandalisme, le Relais Miam de Fliré fonctionne de nouveau. Frédéric Denisot, arboriculteur, poursuit la vente de produits fermiers en libre-service rue Mormard. À Brin-sur-Seille, service à la personne, mini-madame accompagne seniors et enfants pour aider les personnes qui sont le plus dans le besoin à Brin-sur-Seille et ses environs. Virginie Didier a créé mini-madame, un service de facilité qui facilite certains déplacements à effectuer, mais qui a pour but aussi d'ajouter du lien social. À
Liverdun, lorsque les plantes se font témoins de l'histoire. Conférence ce samedi. C'est non seulement un sujet peu connu, mais aussi un pan de l'histoire différent qui sera présenté ce 13 juin à l'espace Champagne, celui des plantes obsidiniales, ces plantes migrant au rythme des guerres. On part cette fois-ci du côté de Toul. 5000 mètres carrés de légumes cultivés dans une friche pour les familles précaires. Un terrain vague devenu un potager géant. La transformation est saisissante. Inauguré près de la mosquée, le jardin nourricier partagé du pont de la Vacherie redonne vie à une friche abandonnée depuis des années. Des bénévoles y cultivent des légumes, redistribués ensuite aux familles dans le besoin. On repart du côté de Nancy. Des travaux à 2,5 millions d'euros au bénéfice de la Villa Majorelle. Après la restauration du rez-de-chaussée et d'une partie du premier étage, la Villa Majorelle demeure emblématique de l'art nouveau. À bord de la suite, d'autres pièces vont bientôt retrouver éclat et aspect d'époque. Un chantier estimé à 2,5 millions d'euros, prévu sur 2 ans, auquel particuliers et mécènes sont appelés à participer. À Nancy toujours, quel est ce plat né d'une collaboration entre gastronomie et street food? Faire sortir la gastronomie des établissements étoilés pour la rendre accessible au plus grand nombre. C'est l'ambition portée par Charles Coulombeau de la Maison dans le Parc et Wail Rabia de Nemo. Ensemble, ils ont imaginé un plat à 4 mains proposé jusqu'au 30 juin.

L'idée sortie pour aujourd'hui, c'est à Toul. Mathieu Exposito ouvre son atelier ce week-end du 13 et 14 juin. Les 13 et 14 juin, le plasticien accueille le public dans le sous-sol de sa maison rose qui lui sert d'atelier. Pour l'occasion, il a invité à exposer trois artistes lorrains, auteurs de créations autour du thème « Le végétal ». Voilà, c'est la fin de votre matinale sur Radioactivité. J'espère que vous avez passé un bon moment avec nous sur le 96.5. Cet après-midi, vous retrouverez bien sûr Bulle de 14h à 18h. Et sinon, on se retrouve demain matin à 8h avec Franck. Bon après-midi et bonne soirée à toutes et à tous. À demain.

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0: bienvenue à vous tous, chers auditeurs, sur le 96.5. Contente de vous retrouver en ce 9 juin. Une journée un peu mitigée, un peu grise, un peu ensoleillée, mais quand même agréable. Le soleil est revenu, le ciel est quand même bleu pour une majeure partie. Les nuages se sont un petit peu dissipés et voilà, on est bien sur le 96.5 et surtout que je suis accompagnée d'Evan, donc tout va bien. Comment vas-tu, Evan ?
1: Ça va très bien.
0: Parfait, alors nous allons souhaiter déjà un bon anniversaire à tous nos amis qui sont nés en ce 9 juin. Et nous allons aussi souhaiter une bonne fête à toutes les Dianes. Si vous avez des Dianes autour de vous, n'hésitez pas à leur envoyer plein de belles ondes positives. Le prénom breton, c'est Koulmek. Voilà, Koulmel, pardon. Koulmkel. C'est pas facile à dire. Hein. Toi qui es habitué à dire des noms un peu compliqués au niveau des matchs de foot, des joueurs de matchs de foot un peu de parts et d'autres, c'est plus facile pour toi. J'ai remarqué ça. Alors, on peut, Evan, parler d'Homère avec sa citation.
1: Ouais. Homère, très célèbre écrivain, simplement. C'est l'idée qui fait le bon bûcheron. Ce n'est pas la force.
0: Ah, ça c'est vrai, c'est vrai. Parfois il faut un peu de force quand même, quand on abat un arbre, mais il faut être stratégique.
1: C'est vrai.
0: Voilà. Et le petit dicton du jour, Evan.
1: En juin, la pluie qui vient d'amont trompe la terre jusqu'au fond.
0: Voilà. C'est toujours les petites citations, on a du mal à les lire. Elles sont un petit peu... Et le petit proverbe, on terminera par lui.
1: Qui parle sème, qui écoute récolte.
0: Ah, je pensais que c'était qui sème la terreur, récolte je sais pas quoi, mais plein de mauvaises choses. Voilà, c'est à peu près dans le même style, mais en

0: positif. Oui. Voilà, quand on sème, on récolte. Voilà. Ouais. Alors, ben, j'espère que tout le monde va bien, que vous avez passé une belle matinée en compagnie de notre équipe de radioactivité. On est là pour passer de bons moments musicaux, avec nos rubriques, avec nos petites annonces, le J'écoute ma ville, les petits reportages réalisés par l'équipe de radioactivité, toujours aussi intéressants les uns que les autres. Et puis aussi, nous allons parler, comme chaque début d'émission en ce moment, eh bien, de l'actualité sportive et tout particulièrement de matchs. Alors, je laisse notre expert Evan eh bien, nous dire ce qu'il en est pour les matchs d'hier.
1: Alors, j'aimerais bien commencer mon émission déjà en rendant hommage à l'arbitre somalien, un arbitre qui a été choisi lui-même par, enfin, qui a été choisi par la FIFA, donc pas trop lui-même, mais qui a été choisi pour officier donc aux États-Unis au cours de cette Coupe du Monde, qui est très reconnue en Afrique. Il a notamment obtenu le prix de meilleur arbitre africain. Il a arbitré la finale de la Ligue des Champions de la Confédération africaine, mais malheureusement il ne sera pas présent au cours de cette Coupe du Monde à cause d'un refus d'entrée, alors que ça fait déjà plusieurs mois qu'il essaye de batailler pour obtenir un visa. On espère vraiment quand même qu'il arrivera tant bien que mal à y arriver, mais ça semble pas gagné pour lui malheureusement, alors que c'est pas un arbitre amateur ni rien, c'est vraiment une personne vraiment très reconnue, surtout en Afrique. Mmh. Il a vraiment beaucoup officié de matchs, des matchs à enjeu très très fort, des matchs continentaux, et donc on espère le meilleur pour lui.
0: Bah oui, et c'est un peu injuste tout ça. Hein.
1: Et oui.
0: On a envie de crier haut et fort, stop, arrêtez cette injustice, et puis faites les choses correctement et tout se déroulera bien.
1: Ça n'arrive pas que aux arbitres somaliens, c'est aussi arrivé aux Irakiens, on l'a un petit peu mentionné, oui. Mais aussi aux Écossais. Des supporters écossais se sont vus refuser leur visa pour rentrer aux États-Unis pour une raison que l'on ignore.
0: Ah d'accord, ils étaient peut-être pas assez blonds, ils étaient peut-être pas assez assez grands à leur goût. Voilà, on connaît un peu la politique américaine quand on doit visiter leur sol. Et oui. Ils sont très très exigeants au niveau des visas, des passeports, et tout est passé au script.
1: Au
0: peigne fin, on va dire, exactement.
1: Ouais. C'est surtout que ça éclipse l'organisation, la belle organisation promise par le Canada et le Mexique. Voilà,
0: oui.
1: Ça c'est problématique. En plus que le premier match va se dérouler au Mexique, c'est après-demain, le Mexique face à l'Afrique du Sud. Ça se passe au Stadio Azteca.
0: Ah, après-demain, d'accord. Ouais. D'accord. Alors,
1: pour les matchs d'hier.
0: Oui.
1: Nous avons d'abord eu un petit match assez sympa entre le Sri Lanka, cette fameuse île sur les côtes de l'Inde, très très proche de l'Inde, face au Bhoutan. Alors le Bhoutan, c'est un petit peu plus compliqué au niveau footballistique, on le voit, le Sri Lanka a mis 4-1 à cette équipe du Bhoutan. Et c'est Sri Lanka, c'est ce qui est marrant, c'est qu'ils font venir beaucoup de joueurs naturalisés, c'est-à-dire qu'il n'y a pas beaucoup de joueurs qui sont Sri Lankais d'origine, beaucoup de naturalisés. Pas forcément des gens qui ont des origines, mais des gens qui viennent sur l'île pour jouer et qui se font naturaliser juste après.
0: C'est marrant.
1: Me fait penser un petit peu à la situation de Curaçao. On a parlé un peu de cette île insulaire qui fait partie du royaume des Pays-Bas, mm-hmm. et qui est quand même un territoire assez autonome. Et il faut savoir que tous les joueurs sont bien sûr d'origine, que ce soit des parents, des grands-parents, etc., de cette île de Curaçao. Mais il n'y a qu'un seul joueur qui est né à Curaçao en tant que tel. Et c'est le meilleur joueur qui a l'expérience en première ligue, qui joue toujours en Angleterre. Il s'appelle Tai Chong. Et Chong, ça fait un petit peu, c'est vrai, chinois, ça parce que il avait ses ancêtres, notamment, je crois, du côté de son père. Enfin, c'était plutôt les grands-parents, arrière-grands-parents, qui étaient chinois.
0: D'accord.
1: Et oui, et il avait fait plusieurs équipes de jeunes aux Pays-Bas. Bon, il n'a jamais conservé cette place en équipe une des Pays-Bas. Et il s'est d'abord tourné vers la Chine pour les représenter à l'international au football. Mais ça ne s'est s'est pas fait parce que l'administration chinoise, en ce qui concerne la naturalisation, qu'elle soit normale ou sportive, c'est très très compliqué de l'avoir. Et donc ça ne s'est malheureusement pas fait pour les Chinois qui doivent bien sûr se mordre les doigts.
0: Ah, ça, c'est sûr.
1: Parce qu'ils sont ensuite tournés du côté de Curaçao, qui s'est ensuite beaucoup plus développé en rappelant les joueurs qui jouent dans le championnat du Pays-Bas et dans le championnat un petit peu environ, donc des joueurs nés aux Pays-Bas mais qui ont des origines curaciennes et qui sont ensuite tous venus pour profiter du mondial.
0: D'accord. C'est intéressant.
1: On a également eu un beau match entre la Mauritanie et le Niger, deux équipes africaines. 1-0 pour la Mauritanie qui confirme sa belle montée en puissance. Et il y a eu Pays-Bas-Ouzbékistan. On se dit, deux équipes qualifiées pour la Coupe du Monde, mais quand même, les Pays-Bas, ça met beaucoup de buts d'écart. Oui. Et pas du tout. C'était un match vraiment très équilibré. Les Pays-Bas ont marqué le premier but, bien sûr, assez rapidement. Cody Gakpo sur pénalty. Et 32e minute, il n'y a rien eu d'autre jusqu'à la 85e minute où il y avait une décision de la VAR pour savoir s'il y avait pénalty ou non pour les Ouzbeks. Finalement, il n'y a pas eu de pénalty. Ah. Ensuite, petit carton rouge pour Thiel, mais qui ne changera pas grand-chose. Et une égalisation de l'Ouzbékistan à la 92e minute de Sergeyev. Un but partout. On se dit, allez, c'est fini.
0: C'est fini.
1: Très beau score de l'Ouzbékistan. Malheureusement, le Pays-Bas et Cody Gakpo, joueur de Liverpool, très, très, très, très présent ce soir-là. À 98e minute,
0: c'est
1: 90
0: fou, hein,
1: plus 8. Toujours sur pénalty, doublé sur pénalty, qui met son but. Voilà, victoire 2-1 pour les Pays-Bas. C'est une victoire qui n'est pas très rassurante. Et pour l'Ouzbékistan, par contre, ça donne des très très belles perspectives pour le mondial.
0: Oui.
1: Après une entame un petit peu moins bien gérée face au Canada, où ils ont perdu 2-0. Alors 2-0, c'est pas une catastrophe, on l'avait déjà mentionné. Mais là, 2-1 face aux Pays-Bas, et encore, c'est parce que le Pays-Bas se sauve avec deux pénaltys. Franchement, c'est tout à fait louable. On les attend face à l'Argentine, face à l'Algérie aussi, et face à la Jordanie dans leur groupe. Non, je me suis trompé, c'est pas le bon groupe. C'est face au Portugal, face à la Colombie, face à la RDC.
0: D'accord.
1: C'est un peu plus relevé.
0: Hein.
1: Oui. Parce que je me suis dit, il y avait deux nations asiatiques, Jordanie, Ouzbékistan. Normalement, ça va pas ensemble.
0: D'accord.
1: Et donc on a bien sûr le match de nos bleus, la France face à l'Irlande du Nord, des Nord-Irlandais très très bien regroupés qui ont bien joué la défense à fond. J'étais un petit peu déçu de la prestation du gardien nord-irlandais, je le suis depuis pas mal de temps. C'est Pierce Charles, voilà. Quand j'entends son nom, je pense à Ray Charles tout le temps.
0: Mais
1: il vaut mieux pas être avec quand on est gardien. Voilà.
0: C'est clair.
1: Et un but pour les Nord-Irlandais, très très bien pour eux. C'est pas cher payé. Ils ont eu des très bons contres. Ils ont bien profité de la largesse des défenseurs français,
0: oui,
1: surtout des latéraux Théo Hernandez et Jules Koundé, qui étaient pas très bons sur ce match.
0: Mm-hmm.
1: Et la France qui a quand même 3 buts, c'est triplé de Michael Olise.
0: Oui,
1: voilà, c'est le nouveau prospect de l'équipe de France.
0: C'est incroyable.
1: Incroyable au Bayern Munich, avec notamment Harry Kane qui est anglais. Et il faut savoir que lui, il aurait pu représenter 3 sélections.
0: Mm-hmm.
1: C'est Michael Olise, il est né à Londres, il est né en Angleterre, voilà, vraiment né anglais et tout. Et il aurait pu choisir le Nigeria, l'Angleterre, mais il a toujours voulu représenter, c'était son rêve, l'équipe de France. Et il a donc dû apprendre la langue, il est toujours en phase d'apprentissage de la langue. Et ce qui est bien, c'est qu'il chante déjà la Marseillaise.
0: Ah.
1: Alors peut-être qu'il chante un peu en yaourt, mais quand même, on voit quand même bouger ses lèvres, c'est assez fort de voir ça, parce qu'il chante il parle pas du tout français pour l'instant, il apprend de jour en jour, il s'améliore, mais chanter la Marseillaise, déjà, voilà, c'est un gage quand même qu'il rêvait de faire ça, et c'est beau, un beau triplé. Alors la performance offensive, on a vu Kylian Mbappé qui a cadré presque aucune de ses frappes.
0: Oui, c'est ça.
1: Ouais,
0: des petites fautes, hein, quand même. Hein.
1: Des petites largesses, mais je pense, oui, que ça va être corrigé. C'est surtout parce que c'était pas son poste de prédilection, il est vraiment plus fort, on l'a découvert côté gauche, ailier gauche. Là, si on le met ailier gauche, là, je pense que ça va beaucoup
0: ça va
1: mieux
0: faire.
1: Aller.
0: Que parce... dire de Dembélé, c'est quand même un peu chaud là. Donc, paraît qu'il était fantôme. Hein.
1: Ouais, il était fantomatique, mais encore une fois, c'était parce qu'il était pas dans son élément. C'est-à-dire que Paris Saint-Germain, il joue en position de faux numéro 9, du coup en pointe, dans une position un petit peu comme Giroud finalement, mais un Giroud beaucoup plus libre, beaucoup plus mobile, alors que là ils l'ont mis dans le côté droit, ce qui n'est pas forcément sa spécialité dans le club. Et donc Deschamps, il n'a pas mis les gros joueurs dans les bonnes dispositions.
0: Oui.
1: Voilà. Et il y a Désiré Doué qui était lui côté gauche, qui a fait un bon match, bonne entame. Or voilà, il n'y a pas de but pour lui malheureusement, mais je tiens à lui rendre hommage parce qu'il était vraiment proactif. Mmh. J'ai trouvé que sur la première mi-temps, c'était le seul bleu qui était vraiment prêt pour le mondial.
0: ça craint, non ?
1: Non, ça va. C'est 3-1, victoire pas mal du tout face à l'Irlande du Nord. On se souvient des matchs d'Aimé Jacquet, je le mentionne souvent.
0: Oui, c'est vrai.
1: En préparation, par exemple, à la Coupe du Monde 98, ils avaient fait des scores, voilà, pas ouf. Et on se souvient des autres éditions, notamment en 2018. Je me rappelle les matchs juste avant la Coupe du Monde, c'était un partout face aux États-Unis. Et encore, c'était les États-Unis d'il y a presque 10 ans, hein. C'était pas les États-Unis de maintenant. Oui. Du coup, ils avaient encore moins de joueurs de qualité.
0: C'est sûr.
1: Et voilà.
0: Alors, ce que j'ai pu lire, Evan, si tu me permets, c'est qu'après leur défaite, hein, au bleu face à la Côte d'Ivoire 1-2, comme on l'avait dit jeudi, les bleus se sont rassurés un petit peu hier soir avant le début de la Coupe du Monde.
1: Oui.
0: Et ils affronteront, il faut le dire, le Sénégal mardi 16 juin à 21h à New York.
1: Ah ouais, ça c'est un énorme match. Je pense que ça ne nous rappelle pas des bons souvenirs pour les bleus, hein.
0: Oui.
1: Forcément, en 2002, on pense à la Coupe du Monde 2002, le Sénégal qui fait une énorme surprise, mais en même temps tellement mérité parce que c'est un magnifique pays, un magnifique joueur qui le mérite vraiment. Alors là, c'était la première génération dorée du Sénégal en 2002. Là, on a la génération de platine. Là. Si c'était la génération dorée en 2002, là, ça va être extrêmement compliqué.
0: Mm-hmm.
1: Dans la nuit, vers 4h du matin, on a également eu le match du Pérou face à l'Espagne. 3-1 pour l'Espagne qui continue sa bonne prestation,
0: oui.
1: sa bonne préparation, même si c'était l'équipe B et l'équipe C face à l'Irak. On se rappelle du 1 partout avec le magnifique but irakien en centre et tout. Mais bon, voilà, ils se font pas trop peur face au Pérou.
0: Mm-hmm.
1: Et en ce moment même, on a la Chine, la mi-temps entre le match de la Chine et de Thaïlande, 0-0 pour l'instant. Et
0: oui. D'accord, ça joue en ce moment.
1: Ah, ça joue en ce moment.
0: D'accord.
1: Et vers 14h30, on aura le Kirghizistan face à la Palestine aujourd'hui. Ensuite, Indonésie-Mozambique, deux équipes sous-cotées dans le football mondial, mais qui ont un bon niveau pour l'Asie et pour l'Afrique. Bahreïn face à la Syrie, l'Arménie face à la Moldavie, l'Éthiopie face au Malawi, un petit retour du Tadjikistan face à l'Inde. On se souvient, il y avait eu déjà ce match 3-1 pour le Tadjikistan, très dur pour les Indiens. Le dernier match de préparation de nos Congolais de la République démocratique du Congo, ça fait plaisir, qui vont rencontrer notamment l'Ouzbékistan dont on a parlé, et vont rencontrer le Chili. Ah, on espère un petit festival offensif, pourquoi pas. La Tanzanie face au Rwanda aussi, Libéria-Sierra Leone, la Biélorussie qui rencontre le Burkina Faso. C'est assez rigolo parce que le Burkina Faso, il y a quelques jours, ont rencontré la Russie et maintenant ils vont rencontrer la Biélorussie. Et la Russie qui va lui, elle aussi jouer à 19h, rencontrer Trinité et Tobago. Hongrie-Kazakhstan, très intéressant pour voir la forme de ces deux équipes, surtout le Kazakhstan pour voir si ils continuent sur leur bonne lancée.
0: Mm-hmm.
1: Le Togo face au Bénin. Et voilà, on retrouve les 211e, les derniers du classement FIFA, les bonnets d'âne un petit peu, Saint-Marin,
0: les pauvres,
1: qui vont jouer face à l'Azerbaïdjan. En plus, c'est au stade de Bakou. Du coup, là, grosse ambiance. Ça fait un petit peu peur pour les Saint-Marinois. On espère quand même un petit match nul, une petite victoire. Ce serait miraculeux,
0: oui.
1: Face à l'Azerbaïdjan, qui ont des joueurs qui ont l'expérience Ligue des Champions, hein, avec Karabag, surtout avec une équipe comme ça. Mais il faut savoir que l'Azerbaïdjan s'est fait surprendre par Malte. 2-0 au cours de d'un match ce week-end. On l'avait déjà mentionné.
0: Oui.
1: Et donc, Saint-Marin, ils peuvent jouer leur chance.
0: Mm-hmm,
1: ensuite, on a la Mauritanie-Libéria, Centrafrique-Angola. Mm-hmm. Alors, c'est vrai, on voit Mauritanie-Libéria et tout. Alors, ça, c'est des matchs. On a dit hier, le Mauritanie a joué. Du coup, c'est un petit peu bizarre qu'ils jouent. Mais c'est aussi les équipes B qui jouent, les équipes B de ces nations. Voilà. Ils font plusieurs équipes. Donc, c'est pas forcément. Soit c'est des matchs qui vont être reprogrammés, même, ou des matchs avec les équipes B. C'est ça qui est intéressant aussi.
0: D'accord.
1: Botswana-Niger, Comores-Guinée-Équatoriale, deux équipes qui était à la CAN de 2025, Coupe d'Afrique des Nations, et l'Oman face au Koweït, avec des petits matchs pendant la nuit. Alors là, on a forcément les Sénégalais face à l'Arabie Saoudite à 1h du matin. Mm-hmm. Ça va être assez fascinant à voir.
0: Oui.
1: L'Argentine face à l'Islande à 3h du matin. Ah bah, les pauvres Islandais, ils vont douiller avec le décalage horaire. Hein.
0: Oui. comme on dit.
1: Jet lag. Voilà. Ouais. Et l'Irak, voilà, nos Irakiens qui vont affronter le Venezuela à 3h. Ça va être les matchs qui vont se jouer de mardi à mercredi.
0: Et il n'y a pas Taïwan qui joue ?
1: Taïwan, en fait, déjà, non, je ne pense pas qu'ils aient... parce qu'il n'y a pas toutes les nations du monde qui ont des
0: équipes.
1: L'équipe de Taïwan a une équipe. Enfin, l'équipe, ça veut rien dire. Le pays Taïwan a une équipe nationale, mais il n'y a pas toutes les équipes nationales qui jouent dans une trêve. Des fois, ils ne trouvent juste pas de match amicaux à faire ou ils n'ont juste pas envie. On pense par exemple Nouvelle-Calédonie, Tahiti. Eux, ils ont des équipes nationales reconnues par la FIFA et l'organisme océanien, mais ils ne vont pas forcément jouer.
0: D'accord.
1: Voilà. Et c'est comme ça. D'ailleurs, Taïwan, si je me souviens bien, par rapport à des problèmes, notamment avec la Chine, il s'affiche pas sur ce nom, il s'affiche sur le nom Taipei chinois.
0: Ah oui. Et Taipei, c'est la capitale.
1: Taipei, ouais, exactement. Mmh. Et c'est d'ailleurs le nom par lequel ils sont représentés aux Jeux Olympiques.
0: D'accord.
1: Ouais.
0: Ok, c'est bien à savoir ça.
1: Et donc voilà, c'est la dernière fois qu'on a autant de matchs pour cette trêve internationale. Après, ça va un petit peu plus se raccourcir.
0: Oui.
1: Et voilà.
0: Et c'était la dernière fois aussi l'ADER pour Didier Deschamps.
1: Didier Deschamps en France.
0: En France.
1: Ouais, en France. C'était à Pierre-Mauroy, c'est à Villeneuve-d'Ascq où j'ai vécu quand j'étais vraiment très très petit. Du coup, c'est le stade, de Lille, hein, de Lille OSC. Mmh. Et voilà, très bon résultat. Voilà, on finit sur une belle victoire. Quand même, face à une équipe de l'Irlande du Nord qui a accroché les barrages, et notamment ils ont joué les demi-finales de barrage européen face à l'Italie. Alors, bon, l'Italie, on sait très bien, ils ont fini par s'imposer, mais en finale, ils ont perdu face aux Bosniens. On se souvient très très bien de ce match, mais quand même, c'est pour ça que je dis un petit peu déçu de la prestation du gardien,
0: oui.
1: Parce qu'il a réussi à garder ses cages inviolées pendant toute la première mi-temps du match face à l'Italie. Ensuite, bon, l'éclair de Tonali, puis le but de Moise Kean, 2-0 pour l'Italie, voilà. Mais quand même, bonne défense des Nord-Irlandais, ça promet par la suite, c'est une équipe très très jeune et qui va continuer à se développer.
0: D'accord. Alors là, il n'y a plus de match
1: Pour l'équipe de France, non.
0: Oui.
1: Demain, ils vont aux États-Unis, là, petit jour de repos, et ensuite, oui. C'est parti pour les States.
0: Eh ben, il faut se reposer un petit peu pour reprendre du souffle.
1: Ah, ça c'est sûr.
0: L'équipe, ils vont jouer contre l'Amérique. Contre qui ils vont jouer ?
1: Alors, dans leur groupe, ce sera Sénégal, Norvège, Irak.
0: Ah, d'accord. C'est déjà tiré.
1: Oh oui, ça fait longtemps que ça a été tiré.
0: Même
1: les barrages intercontinentaux comme européens, ils n'étaient même pas finis que c'était déjà tiré. Donc voilà. Ouais.
0: Ah, moi, entre les deux, mon cœur balance. Hein. Sénégal-France, là, ça va être chaud. Hein.
1: En plus, c'est deux très belles nations. On attend vraiment beaucoup d'eux dans la Coupe du Monde. Attention à ne pas se faire surprendre parce que c'est un petit peu le groupe de la mort. Parce que derrière, la Norvège, la grosse génération de la Norvège.
0: C'est vrai.
1: Et l'Irak, qu'on a vu, qui a été capable de surprendre l'équipe B de l'Espagne. Alors, vraiment, ça va être passionnant à voir.
0: Exactement. Comme quoi, il ne faut jamais définitivement se dire, de toute manière, c'est joué, c'est bon. C'est pas vrai. Il y a toujours un petit retour de manivelle. Et quand on est dans le jeu, dans le sport, avec l'adrénaline, je pense qu'on fait tout son possible pour mettre
1: gagner.
0: Un but, pour gagner. Ouais. Exactement. En tout cas, que le meilleur gagne. Hein. Ça ne reste qu'un jeu,
1: oui.
0: Heureusement. Et c'est ça qui nous fait plaisir et qui nous divertit. Parfait. On en a terminé là pour les équipes que tu viens d'annoncer. On continue, nous, en musique. Et puis, je ne sais pas ce que tu nous as proposé.
1: Alors, Renan Luce, La Lettre, voilà, c'est une chanson assez connue. Voilà.
0: Bah oui, on va l'écouter.

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Pretty Woman sur Radioactivité. Alors, on va parler de quelque chose de très important. Pourquoi est-ce si important de protéger le corail? Oui, aujourd'hui, parlons d'un trésor souvent méconnu, les récifs coralliens. Même s'ils ne couvrent qu'une toute petite partie des océans, les coraux abritent près d'un quart de toutes les espèces marines. Poissons, crustacés, mollusques et bien d'autres animaux y trouvent nourriture, refuge et lieu de reproduction. Alors, sans les coraux, c'est tout un écosystème qui est menacé. Les récifs coralliens jouent également un rôle essentiel pour les populations humaines. Ils protègent les côtes contre l'érosion, les tempêtes et les vents et les vagues puissantes. Dans certaines régions du monde, ils constituent une véritable barrière naturelle contre les catastrophes. Le corail est aussi une ressource économique importante. Il soutient la pêche, attire les touristes et contribue aux revenus de millions de personnes à travers le monde. Pourtant, les récifs coralliens sont en danger. Le réchauffement climatique, la pollution, la surpêche et certaines activités humaines provoquent leur blanchiment et leur disparition progressive. On pense à les activités humaines, aux huiles solaires et aux écrans solaires, bien sûr. Alors, protéger les coraux, c'est donc préserver la biodiversité marine, protéger les littoraux et garantir des ressources pour les générations futures. Chacun peut agir à son niveau en réduisant sa consommation de plastique, en limitant la pollution et en soutenant les initiatives de protection des océans. Les coraux sont fragiles, mais leur préservation est essentielle. En prenant soin d'eux, aujourd'hui, nous protégeons une partie précieuse de la vie sur Terre. Alors, vous savez maintenant ce qu'il vous reste à faire.

Alors, il est 15h06, dans quelques instants, Mamie s'invite au studio pour Vie pratique. Pour le moment, nous allons parler de quelque chose qui nous concerne presque tous, de l'irritabilité. Oui, irritabilité. Et si votre intestin amplifiait vos émotions? L'irritabilité est souvent perçue comme un trait de caractère. Pourtant, en consultation, il est fréquent de retrouver derrière ce symptôme un corps épuisé. Sommeil perturbé, stress chronique, carence, déséquilibre hormonaux, inflammation, alimentation inadaptée. Et certains finissent même par penser que c'est normal d'être à fleur de peau. Normal de s'agacer plus vite, normal de ne plus supporter le bruit, normal de manquer de patience. Mais lorsqu'un symptôme s'installe, même lorsqu'il prend la forme d'une émotion, il mérite parfois d'être écouté plutôt que subi. Et si cette irritabilité, ces colères, cette angoisse n'étaient pas le fond du problème? Et si elles étaient simplement la partie visible d'un déséquilibre un peu plus profond? Donc, on va tout de suite essayer de comprendre. En 2024, une étude publiée dans Psychological Medicine a analysé le microbiote de plus de 200 femmes. Les chercheurs ont observé que certaines bactéries intestinales étaient associées à des émotions positives comme l'espoir ou la joie de vivre. De quoi se demander et si notre humeur dépendait aussi de ce qui se passe dans notre intestin. Lorsqu'on parle de microbiote, on pense souvent digestion. Pourtant, les chercheurs s'intéressent depuis quelques années à un autre sujet, son influence sur le cerveau et la façon dont nous réagissons.

devient un signal. La remarque qui passait hier devient blessante, elle tourne en boucle, les bruits autour paraissent plus agressants, les imprévus semblent plus difficiles à gérer, et comme si votre seuil de tolérance diminuait chaque jour malgré vous. Et le plus surprenant, eh bien, c'est qu'un microbiote déséquilibré peut ne même pas provoquer de troubles digestifs. Votre ventre peut être déséquilibré et les signaux sont tout à fait ailleurs. Fatigue, brouillard mental, envie de sucre, sommeil perturbé, irritabilité, mais aussi acné, troubles hormonaux, la liste peut être longue. Alors comment faire ? Eh bien, la création a été faite en parfait équilibre. Votre microbiote évolue toute votre vie. Alimentation, sommeil, stress, activité physique, médicaments, infections ou carences peuvent l'influencer. Un véritable rééquilibrage est donc possible en passant par une approche qui prendra tous ces aspects en compte et pas seulement en prenant des probiotiques et en s'arrêtant là, s'il vous plaît. Voilà, donc si vous avez un doute sur la santé de votre microbiote, eh bien, on peut faire des analyses, bien évidemment. Vous allez chez le médecin et puis un bilan sera fait. Des analyses seront faites, bien évidemment. Elles ne sont certes peut-être pas toujours remboursées, mais certaines le sont. Donc, parlez-en à votre médecin et comme ça, vous serez d'ores et déjà au courant de ce qui est bien ou pas, est-ce qu'il faut faire ou pas, et est-ce qu'il faut agir ou pas, rapidement. Voilà. Nous sommes dans les années 1989 et on écoute Nada Mouskouri, Nabucco.

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1: Allez, c'est parti. Mamie est déjà là, installée pour notre rubrique vie pratique. Bien, elle a proposé à Evan de donner une petite, des petits conseils et des petites astuces côté santé. Alors, Evan, que t'as confié mamie ?
2: Alors, on va voir des petites astuces pour soulager les brûlures et les coups de soleil avec l'été qui arrive, enfin qui est déjà arrivé fin mai, qui là s'est un petit peu calmé et qui va revenir.
1: Il est en stand-by là, l'été.
2: Ben, voilà. Et fait une petite pause, tranquille.
1: Là, parce qu'il paraît, ça va être la canicule. Donc, elle a bien raison de donner ce style d'astuce. Ouais. Alors, qu'est-ce qu'on va faire aujourd'hui ? Qu'est-ce qu'on va soulager, plus ou moins ?
2: Oui, bah, on va voir des astuces pour calmer la douleur, pour soigner au mieux les vilaines inflammations.
1: Oui.
2: Et les grand-mères, elles sont aussi passées par là. Elles répondre à toutes nos questions.
1: Donc, brûlures et coups de soleil, on ne connaît pas grâce à mamie.
2: Eh ouais.
1: On t'écoute.
2: Alors, les brûlures les plus courantes, comme un coup de soleil ou un liquide brûlant renversé sur la jambe, ce ne sont pas des blessures graves. C'est un petit peu douloureux,
1: oui.
2: Mais ça va. Elles sont dites de premier ou deuxième degré.
1: Mm-hmm.
2: Un moment d'inattention, votre fer à repasser vous glisse des mains et vous voilà avec une bonne brûlure au doigt. Alors, l'épiderme n'est pas touché, l'épiderme n'est pas touché profondément et souvent sur une petite surface. Pas de panique, on peut soigner, nous-mêmes. Et il faut vite passer votre main sous l'eau froide, au moins une quinzaine de minutes. Ensuite, on désinfecte avec un savon antiseptique ou du sérum physiologique.
1: Mm-hmm.
2: Et on sèche la plaie en la tamponnant doucement. Ensuite, on applique une crème cicatrisante. Puis, on recouvre d'un pansement stérile et qui ne colle pas, de la gaze par exemple.
1: Ah oui, c'est l'idéal ça.
2: Ouais. Mm-hmm. Et on pense à le changer régulièrement, une fois par jour, c'est l'idéal.
1: Exactement. Et j'étais en train de penser à ce que tu disais avec le fer à repasser. Ça, c'est déjà arrivé à ma fille,
2: ouais.
1: Mais ça n'avait pas fait une plaie. Par contre, ça avait fait une grosse cloque.
2: Mm.
1: Voilà.
2: Ouais, ça arrive aussi.
1: Ouais, donc c'est assez douloureux,
2: ouais.
1: Mais ça s'en va. La preuve, tout est fini. On oublie.
2: Mmh, c'est ça. Et il y a aussi des soins écolos.
1: Ah,
2: or,
1: oui,
2: si les boîtes à pharmacie, par exemple, elles sont pas votre tasse de thé, sérum, crème, pansement, etc.
1: Mmh.
2: Si on n'a pas ça chez soi, par exemple, une fois la brûlure refroidie et nettoyée, nos aïeuls y déposaient des rondelles de tomates bien mûres ou encore un sachet de thé humide.
1: Ah oui.
2: Alors, une compresse de vinaigre de cidre apaise également la douleur.
1: D'accord.
2: Et on peut opter pour un blanc d'œuf battu en neige. On l'étale sur la brûlure et ça va normalement nous soulager. Et pour faciliter la cicatrisation, rien de tel que l'aloe vera.
1: Oui.
2: On découpe le bout d'une feuille et on la pose sur la zone brûlée, le gel qui en sort. Et aussi une autre solution, un cataplasme réalisé avec des feuilles de géranium lavées puis écrasé. Le miel aussi a des propriétés antiseptiques et cicatrisantes.
1: Oui.
2: On l'étale sur la plaie et en plus, ça sent bon.
1: Oui, c'est vrai, parce que moi, mon chien avait eu une petite plaie à la jambe. Comme elle ne guérissait pas, on m'a dit, essaie le miel, je l'ai fait. Et au bout de 10 jours, 15 jours, le petit bobo sur la jambe de mon chien avait disparu.
2: Ouais.
1: Oui.
2: Alors, pour nos vacanciers, si vous êtes endormi sur la plage et que vous êtes devenu tout rouge, alors dans l'immédiat, on se met à l'ombre, hein, bien sûr. On verse de l'eau froide sur le coup de soleil. Et si on peut acheter des yaourts nature au magasin du coin, on peut s'en servir comme lotion pour atténuer la sensation de chaud.
1: Ah, ce qui est bien, c'est qu'on a tout dans le frigo, là, à la maison, là. Tous les produits que tu viens d'annoncer, en général, on les a dans nos placards.
2: Ouais. Et attention, parce que les brûlures dites de 3e ou 4e degré, là on parle surtout des brûlures de 1er et 2e degré.
1: Oui.
2: Alors les 3 et 4 degrés sont trop graves pour qu'on puisse effectuer les propres soins.
1: Oui.
2: Alors l'étendue et la profondeur de la brûlure, elles sont importantes et là elles nécessitent vraiment une intervention médicale.
1: Ah oui.
2: Du coup, si c'est une petite brûlure du quotidien normalement, voilà, vous pouvez le faire. Mais si c'est une brûlure vraiment importante, allez voir un professionnel, allez aux urgences, etc. Ils sauront bien prendre soin de vous.
1: D'accord, donc on retiendra que pour soulager la douleur, on appose sur la brûlure des rondelles de tomates.
2: Exactement.
1: Ah là là, sans pesticides.
2: Ah bah on espère, oui.
1: Voilà. Et puis c'est bientôt la saison des tomates. Là, on en trouve de toute façon toute la saison, mais moi, comme je consomme que local et de saison, donc forcément, je commence seulement à manger des tomates. Ça arrive.
2: Ouais.
1: Et les fraises, c'est pareil.
2: Mmh.
1: Voilà, les cerises aussi. Bon, alors, tu as terminé notre petite rubrique vie pratique ?
2: Bah oui.
1: Voilà, donc c'est génial, on a des bons conseils. Et puis, comme on le dit toujours, hein, si vous avez un doute, demandez à votre pharmacien ou voilà, un petit appel direction le médecin, votre docteur familial, et il vous renseignera. Voilà, on n'hésite pas et on ne fait pas d'imprudence pour éviter d'aggraver la situation.
2: Ouais.
1: C'était donc Vie pratique, on retrouvera Mamie dès demain. On écoute une page d'information qui vous concerne tous, chers amis Mussy-Pontin et du bassin de vie Mussy-Pontin. Et nous continuerons bien sûr après avec les petites annonces. J'achète, je vends, je troque et je donne.
0: La ville de Pont-à-Mousson vous donne rendez-vous le dimanche 14 juin au port de plaisance Michel Roth pour la fête du nautisme.
3: Au programme, des baptêmes de jet-ski, de bateaux, de plongée et une initiation à la pêche.
0: Pour les enfants, il y aura un stand de maquillage, des jeux géants en bois et des structures gonflables.
3: À retrouver aussi des mises en situation de jeunes sapeurs-pompiers volontaires, du téléguidage de maquettes réduites, des expositions de ruches, d'une maquette d'écluse de la VNF et des œuvres des artistes Pierre Coche et Arnaud Carnier.
0: Les points d'information de l'Office du tourisme Mussy-Pontin et de VNF seront aussi disponibles sur place.
3: La restauration sera assurée par le Lions Club et Pamgas.
0: L'animation de la journée sera assurée par Muriel Desjoggies, tandis que Radioactivité retransmettra en direct les temps forts de l'événement.
3: La fête du nautisme aura lieu le dimanche 14 juin de 10h à 18h au port de plaisance de Pont-à-Mousson. Profitez-en en famille, l'entrée est gratuite.
1: Eh bien, nous allons continuer en musique et on retrouvera les petites annonces dès 15h30. Qu'est-ce que tu nous as mis de beau, Evan ?
2: Laurent Voulzy, voilà le rêve du pêcheur.
1: Oui, on va aller tous à la pêche au moule, moule, moule. C'était une certaine chanson des années 80, mais là, c'était en 92. C'est parti !

0: 15h33 sur Radioactivité. Les petites annonces tout de suite. Je vous rappelle que vous pouvez nous appeler pour nous donner eh bien, les choses qui ne vous servent plus en bon état, pour les vendre, les donner, les troquer ou tout simplement les offrir. Allez, on vous attend sur le 03 83 80 38 38 si le cœur vous en dit. On se débarrasse de ces petites choses qui ne servent à rien et qui nous encombrent un peu les pièces, les cagibis et les sous-sols. Allez, c'est parti.
1: Il est l'heure de retrouver vos petites annonces sur Radioactivité. Une auditrice qui est à la recherche d'un emploi pour quelques heures par semaine, du ménage notamment, et également de l'aide à la personne aux alentours de Belleville. Si vous recherchez quelqu'un pour du ménage ou de l'aide à la personne, n'hésitez pas à contacter cette auditrice au 06 68 28 86 80. 06 68 28 86 80. Une auditrice qui vend un ensemble complet de qualité en très bon état pour transporter bébé, habillage noir, intérieur vert, ainsi que le landau, la poussette canne, le siège de transport et le siège auto. Le tout vous est proposé à 450 euros. Si vous êtes intéressé ou pour plus de renseignements, c'est sur Pompey et vous pouvez contacter cette auditrice au 06 41 16 11 25. 06 41 16 11 25. Une auditrice qui donne des vêtements pour enfants en très bon état de 3 mois à 12 mois pour garçons et des vêtements pour petites filles de 4 ans également en très bon état sur du Loir. Si vous êtes intéressé ou si vous voulez plus de renseignements, n'hésitez pas à l'appeler si possible le soir ou alors n'hésitez pas à laisser un message au 06 73 21 65 44. 06 73 21 65 44. Si vous aussi voulez laisser une petite annonce sur Radioactivité, c'est très simple. Soit vous m'appelez par téléphone au 03 83 81 38 38, 03 83 81 38 38, ou bien par mail à l'adresse radio.activité@orange.fr. radio.activité@orange.fr, sans oublier le S au bout de activité.

0: Il est 16h03 sur Radioactivité. Nous allons poursuivre après cette belle chanson d'Alain Souchon avec l'agenda des sorties. On se retrouve bien sûr juste après.
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3: Il est l'heure de retrouver votre agenda sur Radioactivité avec plein d'idées sorties et loisirs pour ces prochains jours sur le bassin de Pont-à-Mousson. Et on commence avec la suite de cette nouvelle édition des Praticam organisée par la communauté de communes du bassin de Pont-à-Mousson avec le Conservatoire de musique et danse Jean Viennaire pour cette édition 2026. Avec en prochain rendez-vous notamment le vendredi 12 juin à Blénaud au Conservatoire Salle Picasso. C'est quoi cette musique? Mettre en relation la musique avec la danse ou le jeu de scène sont des pratiques courantes, vous êtes déjà retrouvé à l'opéra, puis au théâtre ou au café-théâtre en seulement quelques instants. Voilà la performance qui vous est proposée, je le rappelle, le vendredi 12 juin. Et puis pour clôturer cette édition des Praticam, retrouvez en dernier événement le vendredi 26 juin. Cette fois-ci, c'est à Dieulouard, place de Verdun, comme quasiment tous les ans. Vous retrouverez les Red Hat Chili Players, un cover band du groupe les Red Hat Chili Peppers, à Dieulouard, donc le 26 juin prochain, pour clôturer ces Praticam.
4: L'association PSSST organise sa traditionnelle fête de la Saint-Jean à l'espace Noël Vic le 20 juin de 19h30 à 2h du matin. La musique, la buvette et la restauration seront assurées sur place et l'embrasement du bûcher aura lieu à 22h. L'entrée est libre.
3: Le fer en héritage, c'est le nom de l'exposition visible à l'abbaye des Prémontrés, ce jusqu'au 28 juin. Il vous reste donc 20 jours pour aller voir cette exposition. L'agenda culturel proposé par le réseau des médiathèques et le conservatoire de musique et danse Jean Viennaire se poursuivent avec notamment prochaine date le samedi 13 juin par exemple avec un atelier peinture sur feuille à 14h à la médiathèque de Dieulouard. C'est un atelier qui dure une heure prévu pour les jeunes de 5 à 12 ans accompagnés d'un adulte. Vous retrouverez également par exemple cette fois-ci à la médiathèque de Jezainville le mercredi 17 juin Voyage dans le temps, le Moyen-Âge, un atelier d'1h30 à 14h prévu pour nos jeunes de 9 à 11 ans. Alors tous les événements quasiment de réseau des médiathèques sont gratuits. Il faut juste vous inscrire, donc n'hésitez pas à les contacter par téléphone au 03 83 84 09 09. 03 83 84 09 09.
4: L'ARPA de Jezainville organise son concours de belote le mercredi 24 juin 2026 à 14h au pressoir à Jezainville. L'ouverture des portes sera à 13h15 et le début du concours à 14h. La participation sera de 12€ par joueur et la boisson et la pâtisserie sont offertes à la pause. Alors il y a plusieurs lots comme le premier de 50€, le deuxième 35€ ou encore le troisième de 20€. Et pour réserver vos places, il faut le faire le plus tôt possible et au plus tard le mardi 23 juin à 18h en téléphonant ou en laissant un SMS à Marie-Claude au 06 76 24 09 04 06 76 24 09 04 en donnant les noms, prénoms et lieu du domicile des personnes que vous inscrivez.
3: La ville de Liverdun vous propose les marchés de la Halle qui ont déjà débuté avec notamment au prochain événement l'expo de l'été de la médiathèque, visible à partir du 16 juin jusqu'au 20 septembre. Vous retrouverez également par exemple les petits-déj citoyens les samedis 13 et samedi 20 juin. Donc voilà, n'hésitez pas à vous renseigner pour avoir le programme complet de ces événements à Liverdun, le marché de la Halle. Votre librairie Entre les lignes vous propose en prochain événement le 13 juin prochain, retrouver en séance de dédicace Sarah Bijard, auteure de Le Carnet. Elle sera présente de 15h à 18h. Et puis vous pourrez retrouver également pour une séance dédicace le 27 juin, également de 15h à 18h, Lady Bull, auteur de Émule Gris et Les Terres Habitées. Pour plus d'infos, pour en savoir plus sur la présence d'auteurs dans cette librairie Entre lignes, n'hésitez pas, ils ont une page Facebook ou encore Instagram, et à vous rappeler que cette librairie est présente 42 Place du Roc à Pont-à-Mousson. Une collecte de sang vous est proposée prochainement à Pont-à-Mousson, à l'espace Montrichard. C'est ce jeudi 11 juin de 15h30 à 19h30. N'hésitez pas soit à vous inscrire, à vous préinscrire sur le site don de sang sur Internet, ou vous pouvez directement vous rendre sur place lors de ces horaires. Je le rappelle, le 11 juin prochain de 15h30 à 19h30 à l'espace Montrichard pour ce don de sang.
4: Pour sa troisième édition, la MJC des Ratias de Poway organise avec le soutien de la région Grand Est une soirée concert pop-rock le samedi 13 juin à partir de 19h dans le village de Gézoncourt qui se situe au cœur de la petite Suisse lorraine. Au programme, le groupe Explicit Lyrics qui fait des reprises rock des années 70 à 2000 en première partie et le groupe Dana Points qui fait des reprises de Queen à Måneskin en passant par Muse, AC/DC ou Bruno Mars en seconde partie. L'entrée est gratuite et la buvette et la restauration se font sur place.
3: L'association Les Logements Solidaires présente Mémoire Ouvrière et Parcours de Vie. Ils ont quitté leur pays pour construire ici une vie. Leur histoire font partie de notre territoire. Des expositions, des conférences, des témoignages

0: Et Bertrand Chamaillou de Félix Mendelssohn à John Lennon. Et puis si vous voulez retrouver le programme complet de ces Nancy Phonies 2026, n'hésitez pas à vous rendre sur internet. 17 concerts à découvrir entre le 4 et le 19 juillet. L'association Garazik organise la fête de la musique le 20 juin 2026, bien sûr, à Moncel-sur-Seille, dans le 54-280, à partir de 19h. Quatre groupes live seront présents, également un DJ pour les années 80 en fin de soirée, avec restauration, buvette et animation pour enfants, à la salle polyvalente, comme je le disais, de Moncel-sur-Seille. Projet éducatif local vous propose un événement à venir le 12 juin à la salle polyvalente de Millery à 19h. Demain commence ici. Envie de comprendre le chemin parcouru et de découvrir ce qui vous attend, rejoignez-les pour une présentation vivante de vos futurs, de vos retours, pardon, et du futur projet de leur territoire. La Maison pour tous de Pagny-sur-Moselle fête ses 60 ans avec pas mal d'animations le samedi 13 juin prochain. Vous retrouverez des ateliers cuisine, des flash mobs, une exposition, une inauguration, un rallye, une œuvre collective du Land Art, place aux assos musicales à partir de 16h. Et puis en soirée, ils vous attendent avec des tenues années 60 pour la guinguette à partir de 20h avec concerts, animations, buvettes et restauration, bien sûr, prévue sur place. Le samedi 13 juin prochain, retrouvez une conférence, les églises de Mousson, avec Gérard Gugliato, au kiosque de Mousson. L'entrée est libre avec un verre de l'amitié. C'est proposé par l'association Les Amis du Vieux Mousson.
1: L'Union sportive et culturelle franco-portugaise de Pont-à-Mousson organise son feu de la Saint-Jean le samedi 20 juin à l'île d'Esch. L'animation sera organisée par Os Bravos et DJ Laurent et le feu aura lieu à 23h30. L'ouverture de la buvette et de la restauration se fera à partir de 18h30. L'entrée est libre et les espèces ou la carte bleue est acceptée à partir de 10 euros. Pour plus d'informations, contactez Philippe au 06 29 54 56 20, 06 29 54 56 20.
0: Une tombola vous est proposée par FC Loisy, 5 euros le ticket, avec une trottinette électrique, vélo électrique et voiture à gagner. 4000 fois plus de chances de gagner la voiture que le gros lot au loto. Le tirage au sort se fera l'heure du vide-grenier, également organisé par le FC Loisy le dimanche 5 juillet à 17h. Donc lors de ce vide-grenier, hein, n'hésitez pas, vous pouvez encore réserver un emplacement en ligne. Buvette et restauration également prévues sur place. Et puis pour renseignements, n'hésitez pas à les contacter directement via leur page Facebook FC Loisy. Terra Lorena 2 fait son retour. La billetterie est déjà ouverte. C'est à Fléville-devant-Nancy. Après le succès retentissant de sa première édition, ayant réuni 24 000 spectateurs, le spectacle Son Lumière Immersive, créé par Damien Fontaine, annonce son grand retour.
1: La grande braderie de Pont-à-Mousson aura lieu le samedi 27 et le dimanche 28 juin 2026 au centre-ville. Des centaines d'exposants vous attendent pour deux journées exceptionnelles de bonnes affaires, de découvertes et d'animations. La restauration et la buvette se fera sur place et cette braderie sera organisée par le syndicat CMFMM en partenariat avec les acteurs locaux. Alors venez nombreux pour profiter de cette grande braderie. Et pour plus d'informations, n'hésitez pas à contacter Monsieur Dawadi dit Zouzou sur Facebook.
0: Le château de Xonville ouvre ses portes à une grande manifestation placée sous le signe de la convivialité, du partage et de la solidarité. Les parenthèses de Xonville, chargées d'histoire et témoins de nombreuses générations, ce lieu emblématique mérite aujourd'hui toute notre attention afin de retrouver son éclat d'antan. Pour contribuer à sa rénovation, une journée festive sera organisée le 28 juin prochain autour du bien-être et de l'artisanat avec de nombreuses animations et rencontres pour petits et grands. Cette manifestation sera l'occasion de découvrir ou redécouvrir le château dans une ambiance chaleureuse.
1: L'association La Fauvilloise organisera les artisanales de Fauville entre Delme et Sogne dans le 57 le 14 juin 2026 de 10h à 18h. Au programme, le marché des artisans, des créateurs et des producteurs locaux, des animations comme l'exposition, le concert, le choral et des lectures de contes.

0: des démonstrations pour les métiers d'artisanat ou à tente de mouton. Pour la restauration, il y aura une buvette, de la restauration rapide et un repas dans la grange sur réservation. Pour plus d'informations, vous pouvez contacter par mail lafauvilloise@gmail.com ou par téléphone au 06 86 34 80 88. 06 86 34 80 88. L'Agora de Pambio organise le concert de Duo Antemis le jeudi 11 juin à 20h. Ce sera les Voyages de Scaramouche, un voyage dansant à travers l'Europe et l'Amérique, avec Florent Charpentier à la clarinette et Juliette Boubel au piano, qui reprennent des œuvres de Darius Milhaud, Paquito de Rivera, Arturo Marquez, George Ashwin ou encore Claude Debussy. La rémunération se fera au chapeau. Et pour les réservations, ce sera par SMS au 07 68 87 48 37. 07 68 87 48 37. Toujours à l'Agora de Pambio, un concert de musique indienne le samedi 13 juin à 20h. Deux figures majeures de la musique classique indienne, le joueur de sitar Rohan Dasgupta et le maître du tabla et compositeur Pandit Uday Mazumdar, offrent une expérience immersive au cœur du riche patrimoine musical de l'Inde. La rémunération se fera aussi au chapeau. Et pour les renseignements et réservations, n'hésitez pas à les contacter par mail à bhairavi@9.fr. bhairavi@9.fr.
1: Si vous êtes président ou membre d'une association, que vous avez des événements à venir sur le bassin de Pont-à-Mousson, n'hésitez pas à nous en faire part, on vous rajoutera dans cette rubrique l'agenda sur Radioactivité. Pour ce faire, c'est très simple, soit vous m'appelez par téléphone au 03 83 81 38 38, 03 83 81 38 38, ou bien par mail à l'adresse radio.activité@orange.fr. radio.activité@orange.fr, sans oublier le S au bout de activité.

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Il est 16h56 sur Radioactivité. Eh bien, on est bien. Je vous rappelle que dans quelques instants, ça sera J'écoute ma ville. En attendant, on se met vite à table pour le plus santé. Petite recette douceur, vous avez bien compris. Muffins aux pommes. Voilà, donc pour 6 à 8 personnes, il vous faudra une préparation de 20 minutes et une cuisson de 25 minutes. Deux pommes de type golden vous suffiront. Il vous faudra le jus d'un demi-citron filtré, 4 œufs, 120 g de cassonade, 4 cuillères à soupe d'huile de tournesol, mais moi je vous dis que vous pouvez mettre aussi de l'huile de coco. Il vaut mieux de mettre de l'huile de noix de coco que de tournesol, il vaut mieux éviter. Alors 200 g de farine de blé, un sachet de levure chimique voilà, acheté non phosphate, sans phosphate, non phosphaté, voilà. C'est-à-dire qu'un sachet, ça fait à peu près 11 grammes. Un peu de sel. Vous allez préchauffer votre four à 180 degrés. Vous épluchez les pommes, vous les épépinez, vous les coupez en petits cubes. Vous citronnez les morceaux au fur et à mesure pour éviter qu'ils noircissent, ça on connaît. Vous séparez les blancs des jaunes d'œufs. Et dans un saladier, vous fouettez les jaunes avec la cassonade. Et vous mettez l'huile de coco. Dans un autre saladier, vous mélangez la farine avec la levure et le sel. Vous versez les jaunes et vous mélangez délicatement. Puis, vous ajoutez les cubes de pommes. Vous montez les blancs d'œufs en neige, bien fermes, et vous les incorporez délicatement à la pâte. Quand je dis délicatement, c'est avec une marise en bois. Et vous répartissez la pâte dans des empreintes d'un moule à muffins et vous enfournez pour 25 minutes. Alors pour vérifier la cuisson, vous le savez maintenant, on plante la lame d'un couteau au cœur d'un muffin et si elle ressort sèche, eh bien le muffin est cuit. Sinon, vous prolongez la cuisson de juste quelques minutes. Alors ce qui est bien, le petit côté plus, eh bien c'est que les pommes, même cuites, restent riches en polyphénol, des antioxydants très protecteurs. Voilà, donc à table, je vous conseille vivement de faire cette petite recette et vous pouvez inviter les petits boutchous à la réaliser avec vous parce que c'est très simple. Il est 16h58, le temps d'écouter une toute petite page de publicité et on poursuivra avec notre rubrique J'écoute ma ville, la rubrique que vous attendez tous avec de beaux reportages réalisés par l'équipe de Radioactivité. 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
1: Il est l'heure de retrouver votre rubrique J'écoute ma ville sur Radioactivité. Aujourd'hui, deux sujets à l'ordre du jour. D'ici quelques minutes, nous retrouverons Nathalie Lenoir pour le don du sang le 11 juin à Pont-à-Mousson. Et tout de suite, nous retrouvons Benoît Prisbilla, accordéoniste avec ses 35 ans de carrière. On l'écoute tout de suite ensemble sur Radioactivité.
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3: Franck pour Radioactivité, accompagné de Louise et Fantine. Bonjour à toutes les deux.
4: Bonjour à tous.
5: Bonjour.
3: Et nous avons le plaisir d'être avec Benoît Prisbilla. Bonjour Benoît.
6: Bonjour à toutes et à tous. Bonjour les auditeurs, les auditrices.
3: Comment vas-tu? Ça va?
6: Toujours la forme.
3: 35 ans de carrière, 2026.
6: Oui.
3: C'est ça?
6: Eh oui.
3: Tu peux rappeler comment est partie cette aventure? Qu'est-ce qui t'a donné envie de constituer un orchestre, orchestre de Benoît Prisbilla?
6: Bah, toujours l'envie d'aller de l'avant. Au début, j'ai commencé à l'âge de 7-8 ans l'accordéon, premier bal à 12 ans. Et puis après, nous sommes déjà dans le local, et puis après le régional, et puis après national, international. Et toujours l'envie d'innover, d'aller plus loin et d'aller dans le qualitatif.
5: Quelle est votre spécialité du coup?
6: Ma spécialité à la base, c'était l'accordéon. J'ai commencé l'accordéon, après j'ai rempli, entre guillemets, un peu plus mon CV avec le bandoneon. Et je joue également de l'accordina et je chante également aussi maintenant. Et ma spécialité, bon, le créneau qui est où on joue le plus, c'est l'après-midi dansante, soirée dansante, repas dansant. Et aujourd'hui, maintenant, en plus, on a les séjours à l'étranger où je suis également organisateur. La composition qui est devenue aujourd'hui, 11 ans et demi, mon revenu numéro 1 et mon métier numéro 1, même si c'est un peu plus dans l'ombre que ça se voit moins. J'ai un cursus où derrière, voilà. Je suis rentré sociétaire définitif à la SACEM et c'est devenu vraiment une de mes premières activités, avec pourquoi pas aussi dans les années à venir une évolution possible avec une ou deux fonctions, on va voir. Et également là, élargissement encore de l'orchestre du côté de l'événementiel et également du concert. D'ailleurs ce soir on va faire un concert piano, accordéon, concert à plusieurs musiciens et puis donc événementiel pour des entreprises ou autres qui désirent et qui ont besoin, on fait également le son et la lumière.
5: Et justement pour revenir sur l'accordéon, d'où vous est venue cette passion de cet instrument en particulier, pourquoi cet instrument?
6: Alors mon père en a joué un peu. Mon père, je pense que c'est une des personnes qui a le plus respecté la musique. D'ailleurs, il m'a véhiculé pendant de nombreuses années. Bon, après, j'ai fait trop de kilomètres, donc il a abandonné, mais il a énormément fait de kilomètres avec moi et il a toujours respecté les musiciens. C'est-à-dire, donc, mais y compris, il s'entendait très très bien également avec les musiciens de l'orchestre. Il y a toujours eu un grand respect pour la musique. Et puis, donc après, au début, on peut pas vivre de la musique. Et puis, petit à petit, je suis devenu musicien professionnel. Et puis, j'ai étoffé, entre guillemets, la formation. Aujourd'hui, l'orchestre, c'est 10 musiciens qui tournent. Des fois même, on fait deux équipes. Ça arrive une ou deux fois ou deux dans l'année où on fait deux équipes en même temps. Et il y a également... on agrémente avec des fois des spectacles. Donc, il y a les danseuses. Également, on peut avoir un magicien, on peut avoir plein de choses. On agrémente, on essaye d'adapter l'événement pour l'organisateur, voilà.
5: Et du coup, maintenant, vous avez votre propre orchestre, mais quel est l'événement qui a propulsé votre carrière?
6: Alors, les événements marquants, il y en a eu plusieurs, il n'y en a pas eu qu'un. Parce que forcément, moi, déjà, le premier point pour déjà devenir professionnel, c'est déjà la passion. Si on n'est pas passionné, c'est pas possible. Et ça, c'est valable pour tout corps de métier, entre guillemets, d'une certaine manière. Deuxième point, j'ai été parrainé par Eric Bouvel très tôt, et depuis on est devenus amis, on a écrit beaucoup, qui était champion du monde. J'ai eu aussi la joie et l'honneur de participer aux émissions de Pascal Sevran, qui est toujours une très bonne carte de visite, parce que c'était très peu de personnes qui participaient à ces émissions, c'était à l'échelon national. Autre événement qui ont fait que l'orchestre a pu propulser, que ma carrière a pu être propulsée, c'est aller se produire dans des gros établissements comme le Point de Vue à Las dans le Finistère, qui dans le monde propre de la musique, c'est en gros, si on va jouer là-haut, ça ouvre la porte à beaucoup d'endroits. Mmh. La SACEM qui m'a beaucoup, au début j'ai commencé vraiment de zéro. Hein. Voilà, je suis rentré à la SACEM à 30 ans. et à 41 ans et demi, je suis devenu sociétaire définitif et à 37 ans, j'étais sociétaire professionnel. J'ai vraiment fait la carrière la plus courte au niveau de la SACEM pour être au summum de la composition. Mais tout ça, déjà, faut pas compter ses heures, faut être passionné. Et après, oui, effectivement, j'ai eu la chance de rencontrer quelques personnes, mais pas que. Il y a eu aussi des personnes qui ont fait énormément et qui ont cru aussi énormément lorsque j'étais tout jeune. Et je vais parler d'une personne à qui je tiens énormément et qui a fait beaucoup lorsque j'étais jeune. Et il a également contribué dans Radioactivité. C'est Alain Almazio, par exemple. Alain Almazio qui, dès mon plus jeune âge, me faisait tourner dans Pont-à-Mousson, Radioactivité. Et ça, c'est des éléments moteurs, et quand on démarre, qui sont importants, puisqu'ils nous font confiance. Et aujourd'hui, c'est vrai que bon, Pont-à-Mousson, c'est ma ville locale, c'est là où j'ai mes activités. Et donc, je remercie aussi, parce que Pont-à-Mousson a toujours joué le jeu de faire travailler le local. Et ça, dès mon plus jeune âge. Et c'est vrai qu'Alain a beaucoup donné de chance à des jeunes. Et ça, c'est important. Et ça, c'est bien que ça continue aussi. Parce qu'il faut des personnes comme ça.
3: On leur fait un petit coucou, justement, Alain.
6: Tout à fait, on fait un coucou, Alain.
3: Fantine, tu as une petite question ?
5: Donc, du coup, une belle évolution avec plusieurs casquettes. Vous êtes également, du coup, chef d'orchestre et compositeur, c'est ça ?
6: Je suis chef d'orchestre, auteur-compositeur, effectivement. Donc, chef d'orchestre, des musiciens, leur particularité, on pourrait croire, un cordoniste, tous anciens, non, pas du tout. Là, actuellement, mon batteur a 22 ans. Un de mes batteurs, parce qu'on en est deux. Donc, non, pas du tout. J'ai des jeunes professionnels. Je me bats également pour, justement, avoir des musiciens professionnels. C'est aussi un peu un combat parce que dans ce monde de la musique et de la culture, on a quand même encore un gros problème de reconnaissance du métier. Ça, Franck, je pense que tu peux en être conscient aussi. C'est que souvent, pour la boutade ou pour l'anecdote, quand vous arrivez à un endroit et que vous dites « je suis musicien, je suis cordoniste », la réponse, c'est derrière. Sinon, vous faites quoi la semaine ? Je fais juste 60 000 km par an et je fais énormément de dates. Mais voilà, c'est pour dire qu'il y a encore du travail à faire sur l'évolution du métier et de la reconnaissance. Et je me bats justement aussi pour mes musiciens. Et justement, on se bat pour le qualitatif. Nous, notre devise, c'est de jouer en live. Et on aucunement pas de musique enregistrée, du live, musicien polyvalent et professionnel. Voilà.
5: Du coup, vous avez beaucoup de dates. Quelles sont les actualités récentes que vous venez de faire ou que vous allez faire bientôt ?
6: Alors oui, beaucoup de dates, énormément de dates, de la plus petite à la plus grosse. Moi, je garde toujours ma devise, c'est que pour moi, une date, même si elle est petite, elle est importante. Je garde toujours ça et j'ai toujours la satisfaction de faire plaisir. Je fais des petites dates en semaine et je fais plaisir à des gens qui sortent pas ou quoi que ce soit. Ça me fait énormément plaisir et donc ça, j'y tiens. Toujours le même intérêt. Date, oui, on sillonne toute la France. Les dates sur Pont-à-Mousson, on sera le 14 juillet avec un répertoire variété latino-musette. Et on fêtera également, on fera un autre répertoire un peu différent. On sillonnera un petit peu les divers morceaux que j'ai écrits, également le répertoire, le 8 août, avec l'orchestre, avec les danseuses.
3: Voilà, ce sera sur la Place du Rock.
6: Tout à fait, Place du Rock, ça c'est les deux dates vraiment proprement à Pont-à-Mousson, Mussy-Pontin, 14 juillet et 8 août. D'ailleurs, je remercie la ville qui me fait toujours confiance, parce que je fais également aussi le repas des seniors et la galette, avec toujours des choses différentes, on innove, on essaye de faire des choses, et voilà quoi.
5: Et donc du coup, vous ferez donc les estivales de Pont-à-Mousson, donc là nos auditeurs pourront venir vous voir, mais s'ils veulent suivre votre travail, où est-ce qu'ils peuvent vous retrouver ?
6: Alors, pour me suivre, c'est très simple, vous allez sur Facebook, Benoît PRZADY, j'avoue que oui, j'ai pas de chance, mon nom est compliqué, mais c'est comme ça, mais justement, on fait attention, Benoît PRZADY, BYLA sur Facebook, dans l'évolution, on va sûrement redévelopper un peu la partie réseau, parce que c'est vrai que j'ai énormément de travail et que là j'ai une personne qui va s'en occuper pour redévelopper encore plus et remettre en valeur les nouvelles activités qui arrivent, comme le concert, les gros événements, l'événementiel. On fait aussi des animations portes ouvertes aussi

0: donc les gens sont satisfaits parce que ça diversifie et en même temps on récupère une autre clientèle. On essaye aussi de diversifier par les instruments. Par exemple, la cordina, c'est un instrument qui touche aussi bien un public non averti à l'accordéon qu'un public averti à l'accordéon, parce que l'accordéon, il faut encore qu'il... On a encore un travail sur l'accordéon, parce que souvent, on garde toujours en mémoire le côté péjoratif, très ancien. On sait Yvette Horner, André Verschoen. Non, aujourd'hui, l'accordéon, il y en a dans du latino, il y a plusieurs sons, il y a plusieurs choses. Il y a l'accordéon acoustique, il y a l'accordéon numérique. Et donc, à travers toutes ces choses, là, la cordina, on est sur un instrument vraiment petit, compact, avec un son qui est un peu entre les deux. Et souvent, le public qui n'est pas averti à l'accordéon dit « Ah tiens, ça j'aime bien, c'est super, tu peux en jouer plus souvent. » Donc c'est pour ça qu'on essaie de trouver le bandoneon. Bandoneon qui est notamment pour le tango argentin, où on touche aussi encore une autre clientèle. Et après, petit à petit, cette clientèle revient fédérée. Et c'est là parce que, en fait, je pense qu'on passe pas assez de temps à montrer tout ce qu'on peut faire dans la musique et ce qu'on peut jouer. Je pense que des fois les gens restent trop cloisonnés sur un secteur ou sur un répertoire donné.
1: Voilà, j'aurais dire en 35 ans il y a eu ce type d'évolution avec de nouvelles activités quoi. Pour garder la passion
0: ans,
1: aussi.
0: Tout à fait. En 35 ans, c'est sûr que l'après-midi dansante ou le repas dansant a évolué. C'est sûr qu'il y a 20 ans, au niveau du style, on faisait valse, marche, passe au tango. Aujourd'hui. On a valse, marche, passe au tango, mais on a la bachata, on a la cumbia, on a plein de choses, je veux dire, on a de la marche festive, on a plein de choses. On a le tango qui se diversifie avec le tango argentin, parce qu'on a des gens qui prennent des cours de tango argentin. Donc c'est sûr qu'on va pas en faire 15, mais on va en faire une paire de séries, et ces gens-là sont en même temps réceptifs, et nous remercient justement parce qu'en disant, tiens, vous avez fait ça, c'est pas courant, quoi. Là, vous avez fait un Astor Piazzolla, c'est pas courant. Mais voilà, il faut le faire parce que derrière, en même temps, si on ne le fait pas, on reste toujours et on n'avance pas, quoi. Je veux dire, il faut quand même essayer de montrer toutes les possibilités qu'on peut faire, quoi. Et surtout aller de l'avant.
1: Merci beaucoup, Benoît Prisbilla, avec nous, à nos côtés, donc à Radioactivité. 35 ans de carrière, on vous souhaite une bonne continuation, une longue vie de carrière. Hein. Faut continuer dans cette lancée.
0: On va pas s'arrêter, donc à travers ces 35 ans de carrière, on a quelques gros événements, donc les Places du Rock, il y aura aussi des grosses scènes sur Nancy. On fait Jarville le 18 juillet. Enfin, il y a toute l'actualité qui va arriver sur Facebook. Et il y a également le gros séjour dansant qui est quasi complet. Là, on part sur la mer Adriatique avec un départ depuis Pont-à-Mousson, Nancy, Lunéville, Saint-Dié. On part avec les personnes et on fait une croisière de 8 jours, 7 nuits avec donc les personnes et on jouera sur le bateau avec justement... du dansant, du non-dansant, plein de surprises. On devait partir à 4 musiciens, on part à 5 au vu du succès. Accompagné également de Michel Magnin et de mon épouse pour les démos de danse et les cours de danse. Et puis le but, c'est de passer vraiment un séjour convivial et de partager de bons moments avec nos fans.
1: On veut s'inscrire à la croisière, on va sur Benoît Prisbilla sur le site internet, les réseaux sociaux, on
0: trouve... Tout à fait, ou vous me téléphonez au 06 22 92 04 86.
1: Merci beaucoup Benoît.
0: Merci à toutes et à tous.
2: Au revoir.
0: Au revoir.
2: Au revoir.
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0: Benoît Prisbilla à l'instant sur Radioactivité avec son titre Marche Mussy-Pontaine, avec son interview que vous venez d'entendre, avec ses 35 ans de carrière. Allez, on poursuit votre numéro de J'écoute ma ville sur Radioactivité avec le deuxième et dernier sujet à l'ordre du jour. Nous retrouvons tout de suite Nathalie Lenoir pour le don du sang le 11 juin prochain à Pont-à-Mousson.
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2: Franck pour Radioactivité, nous sommes avec Nathalie Lenoir. Vous êtes vice-présidente et secrétaire de l'Amicale des donneurs de sang du bassin de vie de Pont-à-Mousson. Bonjour Nathalie.
3: Bonjour à tous.
2: Et c'est vrai que prochainement, il y aura donc une collecte de sang qui aura lieu le jeudi 11 juin. Ce rendez-vous aura lieu à l'espace Pontchard de Pont-à-Mousson de 15h30 à 19h30. Louis, justement, tu as une première question à poser à Nathalie. On t'écoute.
4: Qui est-ce qui peut donner son sang? Est-ce qu'il y a des conditions à respecter?
3: Il faut être majeur, donc avoir un minimum de 18 ans. Et on peut donner jusqu'à la veille de ses 71 ans, la veille de son anniversaire en fait. Et il faut peser un minimum de 50 kilos et surtout être en bonne santé, ne jamais avoir été transfusé.
4: Pourquoi est-il important de donner son sang?
3: Il est important de donner son sang parce que certaines personnes qui ont des maladies comme des cancers par exemple, ou des personnes qui ont eu des accidents de la circulation, qui ont des hémorragies, ils ont une grosse perte de sang, donc il faut qu'on remplace le sang qu'ils ont perdu. Donc comme le sang artificiel n'existe pas, la seule solution qu'on a au jour d'aujourd'hui, c'est d'avoir des gens qui viennent spontanément, gracieusement, offrir un peu de leur sang sur les collectes.
4: Et parmi tous les groupes sanguins, est-ce qu'il y en a un en particulier que vous recherchez ?
3: Tous les groupes sanguins sont importants. C'est surtout le groupe O négatif qui est le plus recherché, puisque c'est celui qui va à tout le monde. Parce qu'on sait que les groupes sanguins, on ne peut pas mettre n'importe quoi à tout le monde. Mais le O négatif, c'est le sang du donneur universel, donc qui est compatible avec tous les autres groupes sanguins.
4: Est-ce que vous avez des conseils à donner aux personnes qui souhaiteraient venir donner leur sang?
3: Ouais, alors le seul petit conseil qu'on a leur donné, c'est de venir en étant bien hydraté, en ayant bu de l'eau bien avant, et surtout de ne pas venir à jeun.
4: Comment est-ce que ça se déroule, la collecte de sang, précisément?
2: Voilà, parce qu'on pense peut-être à des auditeurs qui n'ont jamais eu l'occasion de venir, peut-être juste te rappeler comment ça se passe pour une première fois notamment.
3: Alors, pour pouvoir donner son sang, c'est simple. Soit qu'on prend rendez-vous au préalable sur le site du don du sang, et on choisit son créneau horaire. Sinon, si on n'est pas trop doué avec l'informatique, on peut venir directement sur la collecte de sang. Donc là, à ce moment-là, on passe devant un bureau pour s'inscrire. Ensuite, on remplit un petit questionnaire médical qui reste anonyme et bon, rapide, hein, parce qu'on répond en mettant des croix dans des cases, donc il n'y a pas de grande réponse à faire. Ensuite, on voit un médecin qui nous pose des questions, et c'est le médecin qui va dire si oui ou non on est apte à donner. Si une personne est apte à donner, elle va vers la zone de prélèvement. Là, on va lui prélever son sang, ça va prendre à peu près 5 minutes. Et ensuite, quand c'est terminé, c'est le meilleur moment, on vient voir les bénévoles de l'association pour la petite collation. Il faut compter à peu près une heure.
4: Et après cette collecte, où est-ce que le sang il est transporté?
3: Le sang est transporté à l'établissement français du sang, boulevard Lebeau, à Nancy, qui va le conditionner de façon à ce qu'il puisse ensuite être transfusé aux malades.
2: Est-ce que justement, il y a une analyse des sangs qui sont collectés, parce que peut-être que des personnes, sans le savoir, sont peut-être malades, même s'il y a eu évidemment un petit rendez-vous préparatoire avec un infirmier ou une personne dans le domaine de la santé, mais est-ce qu'il y a quand même une petite analyse avant que ça parte à Nancy?
3: Oui, oui, tout à fait. D'ailleurs, quand on le voit, parce que quand on est en prélèvement, il y a des petites fioles qui sont prélevées, comme quand on fait une prise de sang. Et ces petites fioles de sang, justement, vont servir à faire des analyses pour voir s'il peut y avoir certaines maladies dont le donneur n'est pas au courant, quoi. Et en plus de ça, s'il y a un petit souci, même pas très grave, par exemple un problème de globule ou quelque chose comme ça, un courrier ou un message est envoyé justement au donneur pour le prévenir qu'il faut éventuellement qu'il aille voir un médecin parce qu'il peut y avoir un petit souci. Voilà, le sang n'est pas transfusé tel que. D'ailleurs, une poche de sang, les trois composants du sang sont bien séparés parce que les globules rouges vont être transfusés pour certaines pathologies, les plaquettes pour une autre, le plasma pour autre chose. Donc du coup, quand on donne une poche de sang, on sauve pas une vie mais trois vies, d'où l'importance de donner en plus.
2: Alors justement, quand on nous prélève du sang, c'est à quelle quantité? C'est juste pour assurer nos auditeurs, pour ceux qui n'ont jamais fait de don du sang.
3: C'est pas grand chose, c'est 450 millilitres, hein, je précise, hein, donc 45 centilitres.
4: Et si jamais on n'est pas disponible le jeudi 11 juin, est-ce qu'il y a d'autres collectes qui sont réalisées?
3: Sur le secteur de Pont-à-Mousson, oui, on en a un certain nombre. Là, on a celle du 11 juin. Et ensuite, on en aura une le 7 juillet à Montrouville et suivie d'une autre le 23 juillet à Blénau. Donc voilà, on a quand même un panel sur 5 communes, nous, autour de Pont-à-Mousson. Donc, il y a de quoi faire.
4: Et si jamais les auditeurs, ils ont d'autres questions, où est-ce qu'on peut vous contacter?
3: Alors, on ne me contacte en principe pas moi directement. Il y a possibilité d'appeler l'EFS directement.
2: Voilà, l'EFS ou bien peut-être sur les réseaux sociaux ou sur Internet, on peut avoir plus d'infos.
3: Oui, sur voilà, ou sur Internet. Mais sinon, si c'est vraiment un problème un peu plus personnel par rapport à une pathologie ou des choses comme ça, le mieux, c'est de pouvoir appeler directement l'EFS qui va vous passer un médecin ou une infirmière de supervision qui sera apte à répondre. Parce que nous, les bénévoles, on veut bien, moi, je veux bien répondre. Je mets mon numéro de téléphone, ça me gêne pas. Mais tout ce qui est médical, c'est pas trop notre domaine, en fait. Donc, je conseille aux gens d'appeler directement l'EFS à Nancy.
2: On rappelle que l'Amicale des donneurs de sang du bassin de vie de Pont-à-Mousson organise une collecte de sang, donc ce jeudi 11 juin de 15h30 à 19h30 à l'espace Montrichard de Pont-à-Mousson. On vient comme ça ou faut quand même réserver une place? Comment ça se passe concrètement?
3: On peut prendre rendez-vous sur le site du don du sang, dondusang.efs.santé.fr. Là, on a tous les créneaux horaires qui s'affichent, donc on choisit celui qu'on veut, ça se passe en 3-4 clics. Mais si vraiment on sait pas trop faire avec Internet, c'est toujours possible de se présenter directement sur la collecte. Le principal, c'est de venir avec une pièce d'identité avec photo. Que ce soit permis de conduire, une carte d'identité, une carte de sécu, n'importe. C'est surtout ça l'obligation, en fait. Et puis, ce que je voudrais préciser, c'est que voilà, je compte beaucoup sur les auditeurs, parce qu'en fait, là, on a un gros souci à l'heure actuelle, c'est que les réserves de sang sont faibles et les stocks deviennent même inquiétants. Si on veut continuer à pouvoir soigner les gens dans de bonnes conditions, il faut remplir les frigos de poche.
2: Voilà, parce qu'on rappelle que le sang, comme on l'a signalé, ce sang va à Nancy, puis ensuite, voilà, c'est à destination de ceux qui en ont besoin. Ça peut être suite à des accidents de la route ou autres, bien évidemment.
3: Personne. Oui, des cancers, voilà. Ce genre de choses.
2: N'hésitez pas, en tout cas, à venir, à donner votre sang. Jeudi 11 juin, 15h30, 19h30, espace Montrichard de Pont-à-Mousson. Merci beaucoup à vous, Anne-Nathalie, et à très bientôt sur Radioactivité.
3: Merci à vous, à bientôt. Bonne journée.
2: Au revoir.
4: Au revoir.
3: Au revoir.
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4: 17h et 24 minutes sur Radioactivité. Superbe, j'écoute ma ville. On poursuivra en musique avec Christophe Willem, PS, je t'aime.

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2: Il est 17h51. Dans quelques instants, le programme TV. On était bien en musique, n'est-ce pas, avec Eddie de Préto, Urgence 911. On est bien et on a envie d'être bien.

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Il est l'heure de passer au programme TV, chers auditeurs. On est tout d'abord sur la partie du soir, bien sûr, la première partie. Et sur TF1, on vous propose à 21h10 Koh-Lanta, les reliques du destin. Colonna, une tragédie corse, c'est le militant qui parle. C'est sur la 2 à 21h10. On continue avec C'est qui le chef, une série humoristique, sur la 3 à 21h10. Du football, si vous aimez, à 21h sur la 4, ce sont les éliminatoires de la Coupe du Monde féminine. Sixième journée, groupe A2, France-Irlande. Ah tiens, ça rappelle quelque chose. On continue avec La Randonnée, une affaire qui marche, et sur la 5 à 21h05. Que sont-ils devenus, Mariés au premier regard, sur M6 à 21h10. Arte vous propose TikTok, un réseau sous influence, à 21h, naissance d'un géant chinois. Les Échappés de Kaboul, c'est sur LCP, la chaîne 8, à 20h39, un documentaire. Légion étrangère, un mois au cœur de l'enfer vert, c'est sur W9 à 21h25. On continue avec les reportages du Martin Veil. On fait quoi si c'est la guerre, à 21h25, un magazine sur TMC, la chaîne 10. Flashdance, c'est sur TFX, la chaîne 11, à 21h10. Qui n'a pas vu Flashdance? Eh bien, il faut le regarder, c'est une comédie dramatique. Et on poursuit, on terminera avec Stuart Little 3, En route pour l'aventure, un téléfilm d'animation pour les enfants, à 21h05 sur Gulli. Voilà donc l'essentiel des chaînes de la TNT. Eh bien, nous vous souhaitons une excellente soirée sur Radioactivité. Vous le savez, les playlists continuent. Demain, vous retrouvez l'équipe de Radioactivité. Voilà, donc, et moi, bien sûr, que vous allez me retrouver en début d'après-midi, comme d'habitude. Et on poursuivra avec notre petite bulle de spiritualité. Mais ce n'est pas une petite bulle comme d'habitude. Oui, oui, oui, on va marcher. Tout le monde va se mettre à marcher. Pourquoi? Eh bien, et combien de temps, surtout? Alors, parce que une minute, ça augmente le flux sanguin. 5 minutes, ça améliore l'état de bien-être. 10 minutes, ça diminue le cortisol. 15 minutes, ça régule la glycémie. 30 minutes, on commence la combustion des graisses. 45 minutes, réduction des graisses. 45 minutes, réduction des pensées excessives. Et 60 minutes, ça augmente la dopamine. Voilà donc. Que demander de plus? Eh bien, j'espère que vous allez vous mettre vous aussi à la marche. Ça fait du bien. Oui, oui, oui, ça fait du bien pour la santé. Oui, ça fait du bien pour la santé. Je crois à la magie de la vie, à la façon dont chaque jour nous offre une nouvelle chance. Je crois à la promesse du bonheur, à l'éclat des rires partagés et à l'amour qui rayonne dans chacun de gestes sincères. Eh bien, passez une excellente soirée et puis surtout, prenez soin de vous. Allez, on prend la vie du bon côté et tout se passera bien. On continue sur le 96.5 avec les playlists. À demain et très belle soirée à vous tous.

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